0: C'était El Reaper avec le titre Coronac, extrait de l'album Coronac. Un titre donc qui est assez atypique par rapport au reste de l'album, hein, puisque c'est un morceau qui dure 9 minutes, vous allez te rendre compte, et où donc, voilà, il s'éclate. Quoi. Tu vois, le mec, il laisse parler son délire, un peu de heavy par-ci, un peu de black par-là, du speed metal. Bref, vraiment un super morceau et un excellent album. Et à noter que James et son orchestre,
1: pas tout seul,
0: El Reaper avait des musiciens normalement, fera la première partie de la tournée de Testament et qui s'arrêtera le 8 juillet au Bikini de Toulouse.
2: De Toulouse.
0: Voilà, Testament, El Reaper, soyez là, ça sera une soirée.
2: Ça a pas l'air mal,
0: extrêmement métal.
2: Ah ouais, c'est clair.
0: Trash. Système.
2: Oui, et bien on part en Allemagne avec Mercury Tide, donc qui est un groupe de métal formé en 2002 par Dirk Thurisch. Donc Dirk Thurisch, qui n'est autre que le frontman d'Angel Dust.
0: Angel Dust.
1: J'adore comment il joue la surprise. Oh, Actor Studio.
0: Oh, mais quel c'est groupe.
1: Un acting de fou. Je te remets le premier bien. Prix.
0: Ah, le premier album d'Angel Dust est une tuerie.
2: Ah ouais, moi je préfère les autres.
1: Tu l'as gagné.
2: C'est vrai que toi tu préférais les premiers.
0: Le premier,
2: moi, je suis
0: Into
2: plus
0: the Dark Past.
2: Sur les derniers. Quoi.
0: Ah, qui était,
2: Mais voilà, donc Angel Dust qui ont sorti leur dernier album Of Human Bondage en 2002. Qu'est-ce que je regrette là, que ce groupe n'ait pas continué. Mais les tensions internes ont eu raison.
0: Toujours,
2: leur pérennité,
0: toujours. Ça,
2: toujours deux ou trois connards là, qui, c'est comme ça.
0: Qui est pas d'accord, ils sont pas d'accord. Ça fout le bordel.
2: Ça fout le bordel et voilà. Et nous on n'a plus d'Angel Dust.
0: Voilà.
2: Mais bon, revenons à Mercury Tide qui sortent leur troisième album World of Confusion l'an dernier. Album ambitieux mais un poil long, 65 minutes.
1: Par titre.
2: Ouais. Oh,
1: putain,
2: ouais.
1: C'est long,
2: on est loin des 9 minutes.
1: Déjà, là,
2: de James et les hologrammes. Là. Donc, Thurisch étant seul maître à bord, les autres membres étant seulement crédités, il y a une certaine homogénéité. On sent ça sent quand même le manque de.
1: Ouais, de cohésion.
2: De cohésion ouais, voilà, okay. Exactement. Donc, homogénéité, putain, j'en peux plus, lui, qui se dégage de cet album, malgré quelques titres qui sortent vraiment leur épingle du jeu, comme House of Horror, What I've Done ou encore Crimson, que nous allons écouter. Le réel atout et attrait de cet album n'est autre que ce chant, qui pour moi est un des meilleurs de la scène métal allemande. Ce grain addictif et ce feeling dans cette voix font que Mercury Tide reste un groupe que je prends plaisir à écouter, même si ce dernier ne cassera jamais la baraque. Mm. On s'écoute donc Mercury Tide avec le titre Crimson.

0: C'était Mercury Tide avec le titre Crimson, tiré de l'album Walls of Confusion. Désolé, j'arrivais pas à me relire.
1: Ouais. Ça arrive. Qu'on va dédier à notre auditeur estonien. Chouchou. Qui nous écoute.
0: Oui.
2: C'était pas le prince de Bel Air, mais c'était le prince de.
0: Le prince. Mon prince.
1: C'est ton prince. C'est mon ton prince. Ton petit prince.
2: Le prince de l'Estonie, ouais. Allez, nous, on part direction le nord de la France. Région minière qui a une identité forte et aussi un groupe qui met en avant, au travers de ses compositions, l'histoire de ses mineurs. Un groupe de black metal mélodique Galibo, signé chez le label français de qualité, Les Acteurs de l'Ombre. Donc début mai sortira leur deuxième album, Catabase, une musique violente, froide, couverte de suie et de sueur, où la mélodie apporte cette lumière qui manque au fond des mines, le tout porté par le chant déchiré de la chanteuse Diffamy, sur le thème de l'industrie minière, de son héritage infernal et des mythes et coutumes sombres du nord de la France. L'album se veut construit en diptyque, une partie intra-minière et une partie extra-minière, qui permet au groupe d'explorer d'autres visages du nord de la France sans rester isolé, voire bloqué dans un univers thématique trop restreint. D'après eux, donc,
0: l'idée générale... l'alcoolisme, tout ça.
2: Non,
0: quoi.
2: C'est parce que le premier album était vraiment basé sur la mine, ils ne veulent pas rester que là-dedans, ils ont essayé d'ouvrir sur autre chose. Et comme ils le disent eux, comme eux le disent le mieux, je vais réussir à parler aujourd'hui, l'idée générale, c'est dans le sillon d'Hush Mot Noir, leur premier album, nous continuons d'explorer l'identité sombre et infernale du nord de la France, comme si le mal y avait fait son nid, son trou. Dans l'album, le chant lexical du corps humain est fort présent. Ici, les parallèles sont dressés entre la mythologie, qui apporte nécessairement une dimension divine aux propos, à la fois héroïque et tragique, d'où le nom de l'album, Catabase. Il s'agit de la descente des héros de la mythologie dans les tréfonds de la terre, le monde souterrain des enfers. Ici, nos héros sont évidemment les gens du Nord et, a fortiori, les mineurs. Vraiment un album excellent. Moi, je ne connaissais pas Galibo. Du coup, j'ai réécouté le premier album. C'est une branlée. C'était un duo, je crois, à l'époque. Et après, ils ont construit, histoire de faire de la scène, ils ont étoffé le groupe avec plusieurs autres membres. Et c'est une branlée. Ouais, donc, on va s'écouter.
1: Ils ont bonne mine.
2: Oh, joli, non, c'est vrai. Joli. ça mérite de creuser un peu plus, quand même. C'est ça. Allez, on va s'écouter. Donc, Galibo, tiré d'album Catabase. Et le morceau, c'est Pénitent.

0: pénitents, c'était les Français de Galibo, tiré d'album Catabase, qui sortira début mai sur le label Transcending. Oh, je suis grave, les acteurs de l'homme production. Et un grand merci aussi à Solstice Promotion qui nous fait parvenir, Noémie. À chaque fois aussi.
1: Merci Noémie. À chaque fois, j'aime bien recevoir les mails de Noémie. Et à chaque fois, tu sais, il y a c'est super bien fait.
0: Ah, mais c'est super bien
1: et
0: fait.
1: Et il y a toujours, je me régale de. Et à chaque fois, c'est vrai qu'on tombe toujours sur des bons trucs.
0: De toute façon, les acteurs, elle est vachement axée sur les acteurs de l'ombre, tout ça. Ouais. C'est tout le temps ce truc-là. Mais la façon dont c'est décrit, moi, j'adore. Mmh. Je prends toujours un peu de ses trucs à elle aussi.
1: Ouais.
0: Parce que c'est pas toujours évident de retranscrire parfaitement. Moi, je donne mon impression d'une partie, mais après, ce qui est retranscrit par le groupe, je préfère que ce soit eux qui le disent. C'est pas moi à décrire leur musique comme. Voilà. Mais merci à toi, Noémie.
1: Direction l'autre pays de Sista.
0: Ah.
2: L'Estonie.
1: Non.
0: L'Italie.
1: Non, avant.
2: Ah. Avant. L'Espagne.
1: Non, oui, avant.
2: Putain, avant. La Bosnie.
1: Toulouse. Non, Toulouse. Là où tu es allé quand, étant plus jeune.
0: Ah.
2: Ah, la Norvège.
0: Moi, je pense que c'est le truc qu'on venait souvent. D'accord.
1: Pour y retrouver Vreid.
0: Ah, oui, bien.
1: Eh oui, Vreid. Qui signifie
0: Vreid.
1: La colère.
2: Ah, eh oui. Comment tu l'écris?
0: V-R-E-I-D.
1: V-R-E-I-D.
2: Ouais, ok.
1: Ouais. À la base, Vreid fait du black metal. Ils se sont formés début 2000 suite au décès du chanteur de Windir. Les membres survivants de Windir ont donc créé Vreid.
0: Hein non, c'est vrai, non, réellement.
1: Oui,
2: ah oui, on en avait parlé, me semble.
1: Les membres survivants de Windir ont donc créé Vreid sans Valfar, c'est lui, qui était le chanteur de Windir. Je ne sais pas si j'ai été clair.
0: Si, très voilà. Clair.
1: Alors, je ne sais pas pourquoi, mais j'ai toujours accroché à Vreid, et ça depuis longtemps. C'est du black accessible, c'est vrai, un peu à la satiricone parfois, tu vois, avec, c'est simple mais efficace, pas du bourrinage continu, tu vois. On ressent bien les...
0: C'est nature, bon, ouais. C'est nature, tout ça. Ben, ils viennent d'un petit village.
1: On ressent bien les influences heavy metal. Mais aussi du hard rock sur cet album, du moins 70s et même 80s. On voit qu'on a ici affaire à des musiciens qui ont du passif et qui ne s'en cachent pas, bien au contraire. Il y a juste deux trucs qui me gonflent un peu sur cet album, c'est le son de batterie, trop trigué, ça sonne synthétique et ça manque vraiment de puissance, et le chant, un peu trop linéaire de Sture, il s'appelle, ou Sture, je ne sais pas comment on dit en norvégien. Alors comme j'aime pas son chant, ben, j'ai choisi un morceau où il ne chante pas, mais sur lequel est invitée la chanteuse Agnete Kjølsrud du groupe norvégien Djerv.
0: Djerv. C'est ce que tu mets sur
1: le norvégien, nous sortent ces noms de groupe. Hein, Djerv. Superbe prestation de sa part sur le titre Loving the Dead, un peu à la Anneke de The Gathering. Tu vois. Like... Pour le reste, cet album s'intitule The Skies Burn Black. C'est leur 10e album studio et franchement, il est excellent. Donc on s'écoute Loving the Dead, Vreid.

0: Loving the Dead, c'était Vraid. Voilà, alors ce titre est assez pop,
1: ouais,
0: on doit dire, mais voilà, tu l'écoutes une fois, et ben après tu as envie de le réécouter, sauf si c'est ça, évidemment.
1: Et, on le sait.
0: J'ai l'impression d'avoir été le seul à apprécier ce morceau.
1: Non, non, non, sur le fait, j'aimais bien.
0: Ouais,
1: alors, sais, ça me faisait penser à la chanteuse de Melt. Cette voix criarde, c'est bien barré.
0: Qu'elle pète les plombs un peu sur la fin. Le chant est très mélodique et puis à la fin...
1: Ouais, c'est truc, mais le même phrasé qu'on va chanter que la chanteuse de Melt.
0: Bon, ben voilà. Ouais, j'avais pas du tout pensé, mais ouais. Belle remarque, Song. Sista.
2: Oui.
0: Où va-t-on?
2: En Finlande, on y
0: retourne. Oh, mais putain, mais t'es scotché, toi. Hein.
2: Ouais.
1: Elle doit avoir
0: on est beaucoup en Scandinavie, quand même.
1: Je pense qu'il y a un bed and breakfast là-bas. Elle
0: t'aurais pas un appart en location vente hein.
1: Elle ou des câbles où elle fait jouer des groupes de blagues d'un bas.
0: À Helsinki, toi. Belle ville, Helsinki.
2: Il paraît.
0: C'est toi, tu ne sois jamais allé d'ailleurs.
2: Mais écoute, t'inquiète. Voilà. Donc, nous retournons en Finlande avec un one-man band, Bloody Valkyria. Jer Kervinen sort avec Requiem Reveries of the Dying son troisième album. Nous

0: 5, c'est pas du
1: vrai.
2: Ouais, on a des problèmes avec les batteurs. Les batteries.
0: Les batteries, voilà.
1: Vous en voulez une ?
0: Mais rien ici ne viendra entacher mon plaisir à l'écoute d'une telle pépite du black metal dont seules les âmes torturées ont le secret. Cet album s'écoute d'une traite tant les enchaînements entre les morceaux sont superbement orchestrés. Alors laissez-vous emporter dans ce voyage immuable qu'est Requiem Reveries of the Dying. Cet album est juste excellent du début à la fin. J'ai pris putain de claque, c'est j'y suis allé l'acheter direct.
1: Ça me gêne pas.
2: T'as le joue rouge encore.
0: On s'écoute donc Bloody Valkyria, pardon, avec le titre When Everything Feels Like Nothing.

0: C'était le Finlandais de Bloody Valkyria avec le titre When Everything Feels Like Nothing, tiré de l'album Requiem, Reveries of the Dying. Excellent, vraiment. C'est planant.
1: C'est planant.
0: J'adore.
1: C'est planant. J'adore. Mes amis, Swedbanger Zone numéro 361 tire...
0: Malheureusement.
1: Oh, à sa fin, hein. Headbanger Zone de pas loin de 2 heures. Hein. On vient pas souvent, mais quand on vient.
0: Bien, on vient pas pour rien. Ouais, quoi. On n'est pas là pour trier les lentilles. Comme dirait notre ami Joe.
1: Donc voilà, j'espère que vous avez passé un bon moment en notre compagnie. Et puis, Zorg va se charger de nous achever comme d'habitude. Et puis nous, écoute, on se retrouvera. C'est une exclue. La prochaine fois.
2: Exactement. Fallait pas le dire. Putain, c'est la surprise en plus. Allez, on va finir cette soirée avec une touche Doomstoner que le média Metal Devastation nous a fait parvenir. Le groupe, c'est Slow Repeat, dont le deuxième album, Aqua Haze, est sorti sur le label Electric Desert Records. Donc, sorti de la brume de la scène underground, Slow Repeat propose un voyage intense et méditatif à travers un Doomstoner et un desert rock psychédélique. Donc, leur son est dense et saturé, imprégné d'une atmosphère particulière et imprégné de rythmes rituels. Pensez donc à Electric Wizard, Acid King ou Elder, avec des textures envoûtantes du Moyen-Orient comme le bouzouki qui s'entremêle tout au long de l'album. Fondé par Ben Salomon en 2020, Slow Repeat est passé d'un projet solo à un groupe complet avec le batteur Yartavior et le bassiste Yotam Falidat. Leur premier album, Abracanabra, sorti en 2024, a ouvert la voie à Aqua Haze, qui viennent désormais consolider leur place de puissance moderne du doom. Enregistré sous le ciel brûlant de la Méditerranée et masterisé par Craig Loinger chez Mixcave Mastering, l'album offre des riffs écrasants, des grooves hypnotiques et des paysages sonores grandioses qui entraînent les auditeurs au plafond de sa brume cosmique.
1: Tout un programme.
2: On va se finir donc avec le titre Singularity.
1: Continuez surtout d'écouter la radio, continuez d'écouter Headbanger Zone et Distorsion. Et on se retrouve bientôt. Adi Schatz.
0: Ciao, ciao, à bientôt.
2: Au revoir.

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2: Bonjour à toutes et bonjour à tous, très heureux de vous retrouver sur cette antenne de Radio FMR 89.1 FM à Toulouse et donc ce rendez-vous hebdomadaire avec la culture théâtre et musique classique et votre magazine que vous retrouvez tous les mercredis de 10h30 à midi. Écoutez, c'est à voir. Avec au sommaire de cette édition numéro 4 de ce mercredi 23 septembre, nous commencerons par notre feuilleton théâtre, quatrième épisode de Ecuador, œuvre écrite par Yves Michaud et lue par le comédien sociétaire de la Comédie française Denis Podalydès. Notre séquence humour avec Pierre Desproges, nous allons écouter la critique d'un critique extraite de la chronique de la haine ordinaire. Notre séquence fable toujours avec Fabrice Lucchini et le rat qui s'est retiré du monde. Ensuite, notre séquence poésie toujours chantée par Bruno Ruiz, poète que l'on peut voir très fréquemment à la CAF Poésie de Toulouse, avec extrait de son album Si, le titre de naître celui qu'on préfère. Ensuite, nous allons basculer beaucoup plus dans la musique classique avec notre séquence grand compositeur. Je vous propose d'écouter le Quatuor Opus 3 d'Alban Berg, qui est donc le compositeur que nous mettons à l'honneur. Ensuite, notre séquence bel canto vous proposera le ténor autrichien Werner Gura dans cette œuvre composée par Joseph Haydn, William et Margaret. Notre séquence musique baroque avec Bernier Nicolas et nous mettrons pour notre séquence instrument à l'honneur la clarinette avec Philippe Béraud qui nous interprétera une œuvre de Rossini. Voilà, je crois que vous savez tout presque sur le sommaire de cette édition numéro 4. Il ne reste pour l'instant qu'à vous souhaiter de passer un bon début de matinée en notre compagnie.

Vous voulez nous écrire ou nous faire part de vos suggestions? Une adresse mail, mediacomtoulouse@gmail.com. Écoutez, c'est à voir. Votre magazine culture sur Radio Éphémère vous propose sa séquence feuilleton. Notre feuilleton est consacré à un ouvrage qui s'appelle Équador, qui a été écrit par Henri Michaud, qui nous est lu par Denis Podalydès. Alors, quelques mots sur Henri Michaud. Il est né le 24 mai 1899 à Namur. C'est oui, c'est un Belge. Il est mort le 19 octobre 1984 à Paris. Il avait 87 ans. Alors, c'était un écrivain, bien sûr, un poète, un peintre belge d'expression française. Sachez qu'il a été naturalisé français en 1955. Alors, Michaud, Henri Michaud, est proche du poète équatorien Alfredo Gantonea, qui va l'inviter à visiter l'Équateur en sa compagnie, lui offrant ainsi

0: journal qui va donner naissance donc à son livre intitulé Ecuador, publié en 1929, comme je vous l'avais déjà indiqué. Alors, Michaud mélange dans ce texte Ecuador de la prose, des poèmes, des anecdotes d'un jour. C'est une exploration de l'intériorité. La découverte d'un pays étranger va permettre à Henri Michaud de se découvrir lui-même. Il refuse l'exotisme, le tourisme pur. Il appartient à la lignée des écrivains voyageurs tels qu'étaient Paul Claudel ou Victor Ségalen. Alors ce texte nous est lu par Denis Podalydès, acteur, metteur en scène, scénariste, écrivain, et il est sociétaire de la Comédie française. Sachez qu'il est né le 22 avril 1963 à Versailles, dans la Seine-et-Oise. Alors c'était un ancien élève du Conservatoire national supérieur d'art dramatique. Il va devenir pensionnaire de la Comédie française, comme je vous l'indiquais, en 1997, puis il va en devenir un sociétaire, donc il a monté en grade en l'an 2000. C'est vrai qu'il est considéré comme une star. Alors, je crois que tout est dit, je vous propose donc d'écouter un épisode.
1: Henri Michaud, Ecuador, journal de voyage, 1929-1968. Mercredi 21, matin. Dans quelques cent ans, j'ai confiance, le monde sera large, enfin. On communiquera avec les animaux, on leur parlera. Court d'esprit ceux qui ne voient point ce mouvement général, la signification de plusieurs points scientifiques et paraphysiques dans cette direction. On se demandera alors comment a pu subsister si longtemps ce monstrueux trou dans la civilisation humaine. On regardera, avec les larmes que font verser les innocents, les chefs-d'œuvre de nos littératures, actuelles et passées, en même temps avec admiration, comme on en a pour les artistes peintres amputés des deux bras qui peignent par le moyen de leurs pieds. Quoi, dira-t-on, n'ayant à parler que de l'homme et de la femme, ils sont parvenus à écrire tant et même si bien. Ah, la femme, les amis, enfin, nous pourrons aimer autre chose. Quelle est étroite cette parole, aimez-vous les uns les autres, s'il s'agit des hommes seulement. Que ce sera bon, comme j'aurais voulu connaître ça, parler à un chien. Lui demander un peu tout ce qu'il pense, et ses impressions variées. Et si même il nous parle du produit de son intestin, tout nous intéresse. C'est poétique, ne manqueront pas de dire tous les journalistes et snobs et commères de ce temps-là. Mais tout se passera quand je n'y serai plus. Comme ils sont beaux, les siècles à venir. Si vous saviez comme j'aurais voulu vivre parmi vous, ne me croyez pas si fermé que j'en ai l'air. Je comprendrai, je vous l'assure, je suis fort pressé, sollicité sans relâche par le dehors et le grand espace du futur. Je chercherai. Si quelque esprit dans ce temps-là peut se mettre en relation avec ce qui restera de moi, qu'il tente l'expérience. Il y aura peut-être encore quelque chose à faire avec ma personne. Essayez. Ne me laissez pas pour mort, parce que les journaux auront annoncé que je n'y suis plus. Je me ferai plus humble que je ne suis maintenant. Il le faudra bien. Je compte sur toi, lecteur, sur toi qui me vas lire quelques jours, sur toi, lectrice. Ne me laisse pas seul avec les morts comme un soldat sur le front qui ne reçoit pas de lettres. Choisis-moi parmi eux, pour ma grande anxiété et mon grand désir. Parle-moi alors, je t'en prie, j'y compte. On se demande souvent pourquoi les jeunes gens de cette génération sont désespérés. C'est qu'ils se rendent compte qu'ils sont sacrifiés. Ils entrevoient la belle époque, ils n'y vivront pas. Lequel d'entre eux n'accepterait d'arrêter sa vie actuelle pour vivre en l'an 2500 ? Cet état d'esprit est nouveau dans le monde. Autrefois, on n'attendait pas de l'avenir tout ce que nous en attendons. Mercredi matin, 21 mars. La femme, on peut l'aimer. Difficile de l'admirer. On n'a pas affaire à plus grand. Quant à l'homme, c'est un animal gâché, original, mais jamais harmonieux. Il a toujours l'air d'un spécialiste. Parfois, pourtant, je songe à l'amant de Jules César. Cet homme n'était point un homme bas. Il a fait pour élever sa vie ce qu'il a pu. Le contact de Jules César, ingénieur, habile dans la mécanique, généralissime, explorateur, conquérant, qui pénètre dans la Gaule jusqu'au nord, rude avec ça, viril, marchant la tête nue toujours, magnanime, comme il devait l'aimer.

0: comme il pouvait l'aimer. Dans quelle atmosphère il a vécu sa vie et quel boudoir vaudrait autant? Mais voilà. Que pensait Jules César de son ami? Ça ne l'élevait pas, lui.
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0: Vous voulez nous écrire ou nous faire part de vos suggestions? Une adresse mail, mediacomtoulouse@gmail.com. Écoutez, c'est à voir. Votre magazine culture sur Radio FMR vous propose sa séquence humour. Je vous propose de mettre à l'honneur, dans le cadre de cette rubrique humour, ce grand personnage du monde culturel qui était Pierre Desproges. Alors, il est né le 9 mai 1939 à Pantin. Il est mort le 18 avril 1988 à Neuilly. C'est un humoriste français, bien sûr, qui est réputé pour son humour noir, son anticonformisme et son sens de l'absurde. Si l'on paraphrase une formule à la fois creuse et grandiloquente, on peut dire que c'est l'ouvrage de la maturité. Certes, on ne disconviendra pas que « Vivons heureux en attendant la mort » ou « Dictionnaire superflu », pour ne citer que, affirmait déjà la singularité d'une écriture et d'une radicalité, d'une forme de misanthropie. Alors Desproges se distingue en tant qu'il est humoriste, résumant iconoclaste, auteur de phrases hybridées, sorte de cocktail subtil entre la rhétorique cicéronienne et la concision de l'écriture journalistique, lorgnant à la fois sur les chroniques de Valia de Vialat et les nouvelles en trois lignes de Fénéon. Cette écriture totalement originale mêle aussi le juron et la préciosité avec un égal bonheur créatif. Cela dit, après avoir trouvé son style, l'auteur en a parfois usé et abusé pour lui donner l'apparence d'un tic agaçant auquel s'ajoute une forme de morgue que certains s'accordent aujourd'hui à trouver réactionnaire et qui ne peut constamment invoquer l'excuse d'une mauvaise foi. Mais les chroniques que je vous propose, elles offrent davantage que des ouvrages précédents. C'est une variété de tons, comme l'indignation, l'absurdité, la tendresse, et oui. Et ça fait que c'est un ouvrage qui est le plus maîtrisé de Pierre Desproges. C'est un florilège de textes recommandables. Je vais vous en lire quelques-uns. Au sujet de l'humanité. Sous une forme très antiphrasique, Desproges clame son amour du genre humain et dissocie quatre catégories d'hommes. Les amis, les copains, les relations, les gens qu'on ne connaît pas. On retient cet aphorisme, la caractéristique principale d'un ami et sa capacité à vous décevoir. Une autre citation avec les trous fumants, c'est un portrait acide de Haroun Taziev, le célèbre vulcanologue, ex-ministre des trous qui fument, qui brada jadis son idéal sismique sur l'autel des plus funestes ambitions politiques, comme la Bruyère Desproges excelle dans l'art du portrait. Je vous propose d'écouter un extrait de ses chroniques.
1: Je voudrais présenter ici mes excuses au pangolin. Le pangolin est un mammifère édenté d'Afrique et d'Asie. C'est une bête éminemment pacifique. De ma vie, je n'ai jamais eu à me plaindre d'un pangolin. Pourtant, dans un petit livre que j'ai publié il y a plus d'un an et dont je vous recommande vivement d'éviter la lecture, je m'étais permis de porter un jugement sans doute blessant et péjoratif, visant à discréditer l'image publique de ce paisible quadrupède. Repris par le tourbillon de la vie, mon travail, mes amours, ma santé préoccupante, puisqu'à 46 ans passés, je n'ai toujours pas de cancer, j'avais fini par oublier le pangolin. Or, mercredi dernier, l'un des prétendants de ma fille, il n'a pas fini de prétendre, ils ont 9 ans chacun, l'un des prétendants de ma fille donc est entré furibard dans mon bureau, le livre en question à la main. Dis donc, t'es vraiment salaud avec les pangolins. Après lui avoir fait remarquer que ce n'était pas là le ton convenable pour s'attirer les grâces d'un beau-père potentiel, je finis par lui accorder un bref entretien sur celui de mes genoux où n'était pas le chat. « Tu serais un pangolin, ça m'étonnerait vraiment que ça te fasse rigoler, tu vois. » Il me montrait du doigt le passage incriminé. « Le pangolin mesure 1 mètre, sa femelle s'appelle la pangoline, elle ne donne le jour qu'à un seul petit à la fois qui s'appelle Toto. Le pangolin ressemble à un artichaut à l'envers prolongé d'une queue à la vue de laquelle on se prend à penser que le ridicule ne tue plus. » Je reconnais que j'ai tapé fort. Le mot ridicule est un peu dur, c'est ça qui te gêne. Ah non, ça c'est rien, c'est Toto. C'est Toto, Toto c'est complètement idiot pour un pangolin. Mais toi, en fait, qu'est-ce que tu connais, toi, des pangolins? Eh ben nous, quand j'étais en vacances en Côte d'Ivoire, ben, on avait un pangolin. Et il est mort sous un camion. J'avais lâché sa laisse, il voulait pas se promener en laisse. Ah oui, c'est ça, alors tu as eu de la peine et aujourd'hui tu n'aimes pas trop qu'on se moque des pangolins. Ben oui, pauvre Gérard. Ah, parce qu'il s'appelait Gérard. Oui. Dis donc, dans tes conneries pour la radio, le mercredi, tu devrais parler des pangolins pour que les enfants qui ont lu ton livre, ils voient bien que c'était pour de rire. Je me sentis assez flatté à l'idée que ma mauvaise image de Marc dans son école lui était pénible. Alors bon, rectificatif. Le pangolin. Le pangolin, du malais pangolang, qui signifie à peu près pangolin, est un mammifère édenté d'Afrique et d'Asie qui se nourrit de fourmis et de termites. Il mesure 1 mètre. Son corps est couvert d'écailles très très belles. Il ne ressemble pas du tout à un artichaut. Sa queue s'arrête juste bien quand il faut, c'est formidable. Quand il a faim, le pangolin a un truc que même dans la jungle, aucun fauve, il est même pas cap, tellement qu'il aurait les boules. D'abord, il trouve une fourmilière grâce à son flair super. Après, il en trouve toutes ses écailles très très belles. À ce moment-là, le pangolin réfléchit très fort avec sa concentration et une petite goutte sucrée comme du miel se met à suinter sous chaque écaille. Et alors, toutes les fourmis, des milliers, des millions de fourmis se jettent dessus. Et le pangolin, sans rigoler, alors que ça chatouille, mais il est super concentré. Le pangolin attend que les fourmis soient arrivées et clac, il referme toutes les écailles. Après, il sort de la fourmilière. Il va dans un coin tranquille, il rouvre ses écailles, il se secoue très fort et les fourmis tombent autour. Et il les mange. C'est une bête formidable. Sauf qu'elle traverse sans garder et ça, c'est très dangereux. La femelle du pangolin s'appelle la pangoline. Elle donne le jour à un seul petit à la fois qui s'appelle Gérard.
0: C'était donc Pierre Desproges dans un extrait de ses chroniques de la haine ordinaire. La suite, une prochaine fois.
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0: 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Écoutez, c'est à voir votre magazine culture sur Radio FMR vous propose sa séquence fable. Et donc, au cours de toute cette saison 26-27, dans le cadre de cette rubrique fable, nous mettons en honneur Jean de La Fontaine. Vous savez qu'il a été baptisé, ou je vous l'apprends, le 8 juillet 1621 et qu'il est mort à Paris le 13 avril 1695. Alors, c'était un homme de lettres du grand siècle et l'un des principaux représentants du classicisme français. Outre ses fables et ses contes libertaires qui ont établi sa célébrité dans les années 1660, on lui doit divers poèmes, pièces de théâtre et livrets d'opéra qui confirment son ambition de moraliste. Sur le fond, les fables les plus connues de Jean La Fontaine apparaissent intemporelles. L'identification des personnages et aux personnages et aux situations nous place au cœur de l'action. Nous pouvons nous identifier aux protagonistes et transposer les fables les plus connues de Jean de La Fontaine dans notre vie quotidienne. À une époque où l'individualisme et le culte de l'image règnent en maître, il est facile de penser à la fable « Le corbeau et le renard ». Si les complimenteurs sont toujours légion, les vaniteux qui par prétention en perdent leur bon sens ne sont pas en reste. On les trouve dans les médias, sur les réseaux sociaux, chez les politiques. On peut aisément tirer des conclusions analogues en reliant la grenouille qui veut se faire aussi grosse qu'un bœuf. À l'ère de la consommation effrénée et à la course au plaisir, il est bon de relire la cigale et la fourmi. A contrario, le laboureur et ses enfants nous prouvent que le travail est un trésor. Dans ses fables les plus connues, Jean de La Fontaine traite de tous les sujets du quotidien, mais aussi des sujets philosophiques. Le loup et le chien s'inscrit à ce titre dans une illustration parfaite du coup de la liberté. On évoque toujours la morale des fables de La Fontaine les plus connues, mais il ne faut pas se méprendre sur la signification de ce terme. L'auteur ne nous assène jamais sa morale et ne s'érige pas en juge. Il se contente de constater. Il ne se pose jamais en accusateur pour nous dire que c'est bien ou que c'est mal. Non, nous sommes libres d'interpréter à notre guise et de nous identifier ou pas à ces héros qui prennent les traits des animaux ou des humains. Je vous propose d'écouter une fable.
1: Les Levantins, en leur légende, disent qu'un certain rat, las des soins d'ici-bas dans un fromage de Hollande, se retira, loin du tracas. La solitude était profonde, s'étendant partout à la ronde. Notre ermite nouveau subsistait là-dedans. Il fit tant de pieds et de dents qu'en peu de jours, il eut au fond de l'ermitage le vivre et le couvert. Que faut-il davantage? Il devint gros et gras. Dieu prodigue ses biens à ceux qui font vœu d'être siens. Un jour, au dévot personnage, des députés du peuple rat s'en vinrent demander quelque aumône légère. Ils allaient en terre étrangère chercher quelque secours contre le peuple chat. Ratopolis était bloqué. On les avait contraints de partir sans argent, attendu l'état indigent de la République attaquée. Ils demandaient fort peu. Certains que le secours serait prêt dans 4 ou 5 jours. Mes amis, dit le solitaire, les choses d'ici-bas ne me regardent plus. En quoi peut un pauvre reclus vous assister? Que peut-il faire que de prier le ciel qu'il vous aide en ceci? J'espère qu'il aura de vous quelques soucis. Ayant parlé de cette sorte, le nouveau saint ferma sa porte. Qui désignais-je, à votre avis, par ce rat si peu secourable? Un moine? Non, mais un derviche. Je suppose qu'un moine est toujours charitable. C'est fin, La Fontaine. C'est fin, c'est ça, et c'est tout. C'est final, La Fontaine.
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Écoutez, c'est à voir votre magazine culture sur Radio FMR vous propose sa séquence poésie. Et dans le cadre de cette rubrique poésie, je vous propose pour toute cette saison 26-27, et dans le cadre de cette rubrique poésie, je vous propose de mettre à l'honneur un poète français. Il est né en janvier 1953 à Arcachon, un poète et un chanteur d'expression française, et il s'appelle Bruno Ruiz. On le connaît beaucoup ici à Toulouse, il s'y produit très régulièrement. Alors il a été révélé au Printemps de Bourges, en 1984 et en 85, et il est l'auteur-compositeur de plus de 400 chansons composées à partir de 1996. En 1994, il rencontre le pianiste Alain Bréhéré, avec qui il enregistre 5 albums. Et c'est en 2000 qu'il crée avec Jean-Louis Trintignant son long poème « Alta Voz » à la mémoire de son père républicain espagnol en ouverture du festival de Barjac. En 2020, l'association ITAC publie l'ensemble de ses écrits sous le titre d'une Bruno Ruiz, le poète invisible. Cette œuvre, de plus d'un demi-siècle, se compose pour l'instant de 13 volumes. De nouveaux volumes sont en préparation. Depuis mai 2023, il est maître ex-jeu de l'Académie des Jeux Floraux, dont le siège, bien sûr, se trouve à Toulouse. Alors, Bruno Ruiz est un chanteur à part dans le paysage de la chanson d'aujourd'hui. D'abord parce qu'il est avant tout un poète, et ensuite parce qu'il décline dans un même récital tous les registres et toutes les formes possibles de son écriture. Bruno Ruiz, poète de variété, donne à voir et à entendre plus d'un demi-siècle d'un parcours poétique hautement singulier. Il est accompagné donc avec le pianiste Alain Bréhéré, et le concert sonne comme une déclaration d'amour à la poésie en scène. Je vous propose de découvrir successivement, long toute cette saison, ces enregistrements, donc le poème. L'album s'intitule « Si ». Ensuite, nous découvrirons son album « Nous ». Et le dernier album, « Un chant impératif », qui a été publié en 2004. Je vous propose d'écouter un des poèmes chantés par ce poète français, Bruno Ruiz.

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1: 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Tous les grands compositeurs nationaux et internationaux sont dans Écoutez, c'est à voir. Et le grand compositeur que nous mettons à l'honneur cette semaine dans le cadre de cette rubrique, il est autrichien. Il est né le 9 février 1885 à Vienne. Il est mort dans cette même ville. C'était en décembre 1935. Il s'appelait Alban Berg. Alors, il est né dans une famille catholique et fut, comme son aîné de 2 ans, Anton Webern, l'élève d'Arnold Schönberg. Alors, sous l'influence de ce dernier, il va abandonner les fonctions tonales classiques en 1909 et adopter la technique des 12 sons, le dodécaphonisme, en 1926. Il a vécu l'essentiel de sa vie à Vienne, où grâce à son indépendance financière, il a consacré sa vie à la musique. C'est en 1900, année qui marque la mort de son père, qu'il compose de façon autodidacte ses 15 premiers Lieder. En 1908, il va revenir carrément horrifié par le caractère mondain d'un pèlerinage à Bayreuth, comme ses amis Arnold Schönberg et Anton Webern. Il se marie et son beau-père lui donne sa fille contre une conversion au protestantisme. La mère de la fiancée, Anna Marmowski, avait été la maîtresse de l'empereur François-Joseph d'Autriche entre 1875 et 1889, et Hélène était considérée comme la fille biologique du souverain. C'est la même année qu'il envisage le Schönbergbuch. En 1912, il réalise l'Almanach du Cavalier Bleu avec Vassili Kandinsky, qui regroupe Kandinsky, Franz Marc et August Mack. C'est en 1910 qu'il va créer une association de littérature et de musique qui va s'intégrer par la suite à la Société pour l'art et la culture, qui fait partie avec Arnold Schönberg, Anton Webern et la seconde école de Vienne. Alors, il a beaucoup écrit des œuvres chorales, des œuvres instrumentales, des symphonies, des sonates, enfin beaucoup de choses. Et sa dernière œuvre, c'est Lulu. C'est le premier opéra dodécaphonique de l'histoire de la musique. Un opéra qui ne sera achevé qu'en 1979 par Friedrich Cerna en raison de la mort du compositeur en 1935. Il est mort d'une septicémie. Alors je vais vous proposer de l'écouter sans plus tarder dans cette œuvre qui est le Quatuor opus 3. Je vous en propose le deuxième mouvement, composition par Alban Berg.

C'était donc ce quatuor opus 3, je vous ai proposé le deuxième mouvement composé par Alban Berg, qui était donc le grand compositeur que nous mettions à l'honneur cette semaine. Vous voulez nous écrire ou nous faire part de vos suggestions? Une adresse mail, mediacomtoulouse@gmail.com. Écoutez, c'est à voir, vous propose d'apprécier toutes les voix du bel canto, soprano, mezzo, baryton, basse, ténor. Et la voix que je vous propose d'écouter dans le cadre de cette rubrique Bel Canto, c'est la voix d'un ténor qui est né à Munich en 1964 et qui est ténor d'opéra et de lied allemand. Il s'appelle Werner Gura. Il est né à Munich et étudie la musique au Mozarteum de Salzbourg. Il va poursuivre ses études au conservatoire de Bâle et il va aller aussi à Amsterdam et il va prendre des cours avec Ruth Berghaus. Sur la scène de l'opéra, il est artiste invité de l'opéra de Francfort et du théâtre de Bâle. Il a été membre de la troupe du Semperoper de Dresde, de 1994 à 1999, en chantant particulièrement des rôles des opéras de Mozart et de Rossini. Depuis 1998, il était invité au Staatsoper de Berlin. Au concert, il a interprété l'oratorio Elia avec Philippe Herweg au Festival de Salzbourg. Il a également collaboré avec des chefs tels que Wolfgang Günnerwein, Friedman Leyer. Il a interprété la Passion selon Saint Matthieu de Bach. Il a été aussi invité par l'Orchestre symphonique de Bamberg, le Kammerchor de Stuttgart. Il a été à la Philharmonie de Stuttgart et il a interprété d'une façon assez historique l'Évangile et ainsi que des ténors, des arias. Dans un enregistrement qui date de 1997 et qui fait référence, il a aussi interprété l'oratorio de Noël de Bach avec René Jacobs. Enfin, il a navigué un petit peu partout. C'est, comme je vous le disais, aussi un important chanteur de Lieder. Il est souvent accompagné par Christophe Berner et l'enregistrement de Winterreise de Schubert et qui utilise un piano forte de 1872 a eu une critique extraordinaire, notamment dans le Time, c'était en 2010. En 2011, il interprète des Lieders Vals de Brahms, des Spanish Liebers Lieder de Schumann, et là aussi ça fait référence à de très très très bonnes interprétations. Il enseigne actuellement la technique vocale et la musique de chambre à la Haute École d'Art de Zurich, et ce depuis 1999. Nous allons écouter cette voix, si vous le voulez bien, dans cet air composé par Joseph Haydn et qui s'intitule William and Margaret.

0: William and Margaret, composé par Joseph Haydn et interprété par le ténor autrichien Werner Gura, qui est donc le ténor que nous mettons à l'honneur cette semaine dans le cadre de cette rubrique Bel Canto.
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0: Tous les instruments de l'orchestre sont dans Écouter, c'est à voir. Et l'instrument que je vous propose de mettre à l'honneur pour toute cette rubrique, c'est la clarinette. La clarinette avec un grand spécialiste qui s'appelle Philippe Béraud et qui est donc au Conservatoire National Supérieur de Musique de Paris où il va faire ses études et obtenir un premier prix à l'unanimité en 1987. Il va devenir soliste successivement à l'Orchestre de Bretagne, puis à l'Orchestre Philharmonique de Radio France, puis à l'Orchestre de Paris, et ce, depuis 1995. Il est invité comme soliste par de nombreux orchestres, se produit en musique de chambre aux côtés de très nombreux interprètes. Il va collaborer avec de nombreux compositeurs là aussi, et notamment avec les ensembles Alternance, ou le Sirba Octet, avec lequel il concrétise son coup pour les sentiers non balisés de la musique vivante. Il collabore avec l'Institut de recherche et de coordination acoustique dans le dialogue de l'ombre double, une œuvre de Pierre Boulez pour clarinette et dispositif électroacoustique. C'était au Brésil, aussi en Argentine. Il va collaborer avec le Concerthaus de Berlin pour l'anniversaire Boulez au Centre Pompidou et en Pologne et aux USA. Vous voyez, donc un gars, un clarinettiste très branché musique contemporaine. Il va travailler avec des compositeurs célèbres, Olivier Messiaen, Pierre Boulez, Luciano Berio, Christophe Penderecki, vous voyez, Edison et Denisov, vous voyez, des compositeurs très, très contemporains. Et depuis 2010, il est conseiller artistique auprès de la manufacture française d'instruments avant Henri Selmer à Paris. Un homme très actif. Nous allons l'écouter sans plus tarder dans cette œuvre de Rossini. Et oui, on change un petit peu de la musique très contemporaine. On revient un petit peu à des classiques avec Rossini et son introduction.

C'est donc une introduction composée par Giaconino Rossini et interprétée par Philippe Béraud à la clarinette, qui était donc l'instrument que je vous proposais de mettre à l'honneur cette semaine. La musique baroque, c'est sur Radio Éphémère dans votre magazine. Écoutez, c'est à voir. Et bien voilà, nous allons arriver au terme de ce magazine et nous le concluons comme d'habitude par notre séquence de musique baroque. Et là, je vais vous proposer un baroque compositeur français qui s'appelait Nicolas Bernier, qui est né à Mantes-la-Jolie en 1664 et qui est mort à Paris en 1734. Alors, il va débuter sa carrière musicale comme enfant de chœur dans la collégiale de sa ville natale, où il a manifesté des dispositions pour la musique. Il s'est rapidement rendu à Rome pour se perfectionner auprès d'Antonio Galdara. Il va revenir en France en 1692 et il va s'installer à Paris où il va enseigner le clavecin et être maître de chapelle de la cathédrale de Chartres. Mais il quitte ce poste pour diriger la chapelle musicale de Saint-Germain-l'Auxerrois à Paris. En 1703, il publie son premier livre de motets à une, deux et trois voix, et l'année suivante, il succède à Marc-Antoine Charpentier à la Sainte-Chapelle, un poste qu'il va occuper de nombreuses années jusqu'en 1726. À l'âge de 48 ans, il épouse l'une des filles célèbres joueurs de Marais-Marais et succède à de Lalande au poste de sous-maître de chapelle de Versailles. Tout cela ne l'a pas empêché de publier en parallèle ses œuvres religieuses, 8 livres de cantates. C'est vrai qu'il jouissait d'une grande popularité en tant que professeur. Il comptait notamment parmi ses élèves Philippe d'Orléans, le futur régent. Moi, je vais vous proposer de l'écouter dans cette œuvre qui s'appelle Alma Rementoris et qu'il a donc composée.

0: Vous venez d'entendre cette œuvre Alma Redemptoris, composée par Nicolas Pernier, qui était donc le compositeur de musique baroque que nous mettions à l'honneur cette semaine. 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
0: Et bien voilà, nous arrivons au terme de ce magazine hebdomadaire. 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N'oubliez pas non plus sur le DAB+. Je vous retrouve mercredi prochain à partir de 10h30 pour la version longue, et ce dimanche, comme tous les dimanches d'ailleurs, une rediffusion d'une heure qui commence à partir de 14h. Passez une bonne semaine à notre écoute. Bye bye.
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2: Bonjour à toutes, bonjour à tous.
0: On est bien installés.
1: Ouais.
0: Sur le 89.1.
1: On essaye.
0: Ouais.
1: Ça grince de plus en plus.
0: Ça grince pas mal, ouais. Il faudrait qu'on appelle le service technique pour faire un peu de maintenance.
1: On va y penser.
0: On est bien entourés encore ce lundi et on vous l'avait annoncé il y a 15 jours puisque on était avec Lorqué Lorqué. Je sais que c'est un groupe qui pèse dans le cœur de notre invité du jour, de nos invités du jour, Genjo et Ménad, pour représenter Mirkout. On va rester dans la région, la belle région du Moyen-Orient. On va rester dans des sonorités rock psychédéliques, plus rock d'ailleurs que Lorqué Lorqué. On pourra s'amuser à faire la comparaison des sons. En tout cas, on parlera de...
1: J'ai Joe hoche la tête. Mais
3: ça veut dire qu'il y a un sujet, j'ai des choses à dire.
0: En tout cas, on va passer une heure pour fêter la sortie à venir, très proche, du nouvel OP qu'on attendait depuis longtemps, cette EP de Mirkout. On se l'écoutera en exclu sur Radio Éphémère. Bonjour messieurs, on est également avec Marcos qui chapote un petit peu toute cette bande de joyeux lurons musicaux.
4: Et ouais.
0: Qui fait prend soin d'eux.
4: C'est bienvenue, c'est réciproque.
0: Bienvenue messieurs, on se dira bonjour juste après. On a pour habitude autour du monde en 80 Hz de très rapidement partir dans le son puisque je vous rappelle qu'il s'agit d'une musicale et que le petit événement de la semaine. De la semaine ou des deux dernières semaines.
1: Ouais, disait deux jours, je crois.
0: Ouais.
1: Je sais plus exactement. Le 12, je crois.
0: En tout cas, c'est des petites pépites musicales qui sortent comme ça. Alors, évidemment, la première excitation musicale, c'est le EP à venir de Mirkout, mais il y a Ezra Collective qui a sorti un album et qui réussit encore à nous étonner, à ravir nos oreilles, à se renouveler. Donc, c'est toujours un plaisir à découvrir. Petit Gary, qu'est-ce que t'en as pensé?
1: Je pense que ça reste le symbole, enfin un de ces groupes symboles de l'effervescence musicale londonienne, quoi, de cette capacité à mélanger des tendances, des influences, des énergies et à générer des choses qui sont musicalement extrêmement qualitatives.
0: Yes, et sur ce titre, ils partent du côté de la Jamaïque, ça s'entend avec Blow Your Trumpet, on s'écoute ça maintenant. Album à écouter fort et à répétition. Here Because of Hope, Ezra Collective, sur le tour du monde en 80 Hz. Et on sera avec Mirkout juste après.

0: FMR, vous écoutiez Ezra Collective, Blow Your Trumpet. Un groupe de Londres, collectif,
1: oui, de Londres,
0: New
1: de
0: Jazz, Afro Jazz, Afro Beat. Bref, le futur de la, du jazz anglais.
1: Oh, le présent.
0: Le présent, ouais. En tout cas, ce que je trouve fou avec ce groupe, futur, pour fermer la parenthèse, c'est que ça reste, on pourrait dire, une musique, pas de niche, mais en tout cas, ils ont réussi à populariser, en tout cas, un style musical exigeant. Ils font des stades en Angleterre, quoi. C'est vraiment, c'est des stars. Donc, je trouve ça fort qu'une formation, une grosse formation comme Ezra Collective, instrumentale, basée sur des sons assez exigeants, puisse être aussi populaire dans des pays comme l'Angleterre. Enfin, voilà. C'est aussi la force,
1: de ce pays
0: qu'est l'Angleterre.
1: La force de l'Angleterre, d'être capable aussi justement de passer au-delà d'exigences et de pas être focalisé sur l'exigence. Le jazz français, enfin, ça fait un petit bout de temps que je ne suis plus vraiment, mais en fait, un groupe, une formation comme ça qui débarquerait dans des clubs au Sunside ou au Sunset à Paris, il se ferait pourrir par les intégristes du jazz.
0: Mmh. Ça change. On a des gars comme Léon Fall qui. Il y a des mouvances avec Evelyn et tout.
1: Voilà.
0: On y croit. On va passer effectivement au thème phare de cette émission qui sera un peu raccourci exceptionnellement aujourd'hui. On a pris la décision de raccourcir d'une petite heure l'émission exceptionnellement. On s'excuse pour les auditeurs qui souhaitaient passer 2 heures avec nous, mais on va faire une heure dense et riche en musique avec Mirkout qui vient fêter avec nous la sortie future du premier album, on peut dire,
2: oui,
0: du groupe. On est ravis, ça fait quand même quelques temps qu'on vous suit. Genjo, on a eu l'occasion de te recevoir, on vous avait reçu aussi dans des conditions un peu plus compliquées chez Betty Bops, avec des gens qui gueulaient derrière. On parlait de choses très sérieuses.
1: Ça, derrière, ça... Ça, c'était derrière le micro.
2: Mais on était avec Marino. Mais c'était cool, c'était chouette.
0: Ouais, c'était bien.
2: Assez vivant.
0: Ouais, très vivant. J'ai réécouté l'émission rapidement, enfin le passage, et effectivement, il y avait derrière beaucoup d'agitation. Et c'était notre petite bulle là dans
1: bulle ce radio, c'était dans le cadre du lancement du festival Culture Barbare qui doit arriver bientôt. J'ai pas les dates en tête, mais à mon avis, ça va être
0: fin octobre, je pense. Ça tombe pendant l'Halloween. Ouais. Mirkout avait représenté fièrement, dignement par Monsieur Genjo, joueur de tambour, saz et chanteur. J'ai dit les deux pour les gens qui ont fait la grimace, mais c'est la même chose.
2: Si.
0: On est d'accord. Enfin, écoutez notre émission spéciale sur ce magnifique instrument que vous pouvez retrouver dans nos podcasts. Et Ménad, bassiste, célèbre bassiste toulousain qui joue dans les plus grandes formations des musiques du monde toulousaine, avec notamment, enfin moi je t'ai connu au travers de Jay Baletti. J'imagine que tu as beaucoup plus d'historique musical que ça, mais en tout cas... Je suis ravi de pouvoir échanger avec toi aujourd'hui et parler de cette aventure Mirkout.
1: Et peut-être que pour commencer à parler de l'aventure Mirkout, on peut parler de votre rencontre. Comment ça se passe, la rencontre Genjo Ménad et l'envie de travailler ensemble?
2: Alors, on s'est rencontrés il y a presque 10 ans avec Ménad. À l'époque, je venais d'arriver, j'avais rencontré un ami, enfin Tarek, et qui m'a parlé de Ménad, qu'il connaissait. Du coup, il habitait juste à rue Concorde, qu'on allait le voir, le rencontrer. Et du coup, il avait envie de me faire rencontrer ses potes et ses amis. Donc Ménad, on arrive. Bah, à l'époque, je ne parlais pas du tout français. On parlait en arabe et en anglais. Et voilà, ça c'était la toute première rencontre qu'on a fait il y a 10 ans. Et ensuite, quand j'ai eu les jams kurdes à la Maison Blanche, j'ai continué à faire et du coup, j'ai invité pas mal de musiciens. Et c'était là où l'idée de projet aussi qui est née et qu'on a développé le projet. Du coup.
1: La première fois que vous jouez ensemble, c'est à la Maison Blanche.
2: Okay. Oui, bon, on avait joué vite fait à la maison chez lui, mais c'était pas vraiment qu'on n'a pas développé des trucs. Mm-hmm. Mais là, oui, c'était à la Maison Blanche là où on a vraiment développé le projet.
0: On va rapidement s'écouter un titre du nouvel album de Mirkout pour éclairer les oreilles des auditeurs qui n'auraient pas eu la chance de voir Mirkout qui tourne quand même pas mal sur Toulouse. Et on rappelle que vous aurez l'occasion de les voir lors de leur release party au Métronome le 7 octobre avec le grand ensemble Philos. Donc ce sera une très belle soirée tournée sur les musiques moyen-orientales. Je crois que le grand ensemble Philos, c'est Grèce, Turquie, c'est ça ?
2: Enfin, oui, voilà.
0: Donc on sera dans une énergie assez chouette ce soir-là. On va s'écouter donc le titre Ménade, je te laisse le prononcer mieux que moi.
3: Kobareare esmere.
0: Qui est un extrait donc du nouvel album à venir le 7 octobre, Kevo Kim, premier album de Mirkout à ne pas rater.
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0: FMR 89.1, c'est le tour du monde en 80 Hertz. Vous écoutiez un extrait du nouvel album Kevokim à venir le 7 octobre du groupe Mirkut. Le titre, c'était Kubar Yare Esmere. Yes,
1: très bien.
0: Yes. Yeah. Et on disait en antenne que. Alors, on va avant faire un petit tour quand même pour rappeler nos invités. Marcos, on est ravis, on se voit beaucoup dans les soirées, soirées folles toulousaines, colombiennes, afro. Ouais. On a un petit peu les mêmes acquaintances musicales, toi et moi, donc je suis ravi de t'avoir avec nous autour de la table. Marcos, tu chapotes un petit peu la production via une association, on en parlera après, mais peut-être tu peux en deux mots rappeler le nom de l'association qui va un petit peu s'occuper du développement autonome de Mirkut.
2: Ouais, bien sûr. Bah, l'idée, c'est ça. C'est, l'association s'appelle Salul Ubibil et c'est l'asso qui va produire du coup Mirkut et puis d'autres projets aussi. On en parlera plus tard. Mais l'idée, c'est ça. C'est
0: okay.
2: Voilà, Mirkut puisse être autonome via cette association qui va produire ses prochaines dates.
0: Super. Genjo Selwa, donc alors est-ce qu'il y a un leader, je sais pas, dans ce groupe Mirkut, est-ce qu'on peut le dire? Genjo, je vois beaucoup by Genjo Selwa.
1: Non, je pense que chacun est leader de quelque chose.
0: Oui.
1: C'est l'esprit collectif, on travaille pas mal ensemble et c'est vrai, il y a sur chaque tâche de travail, il y a quelqu'un qui est très fort et du coup, il est leader de cette tâche-là de travail. Donc tu peux pas parler de la musique si Manad il est pas là.
0: Et Ménad est parmi nous, elle, bassiste, qui amène cette énergie groove rock à Mirkut. Je voulais rapidement rendre un petit big up à Lensav qui a produit brillamment le clip qui accompagnait donc la sortie de ce premier extrait de l'album qu'on vient d'écouter, que je vous invite à aller découvrir sur YouTube, chers auditeurs, auditrices. C'est une déambulation nocturne sur un scooter, une espèce de nuit folle qui va. Enfin voilà, en tout cas, je trouve qu'il y a une belle cohérence entre le son et la mise en image qui a été proposée par cette équipe de Lensav. Donc ouais. Bravo à eux. Je sais pas si tu veux rajouter quelque chose sur ce clip.
1: Je les remercie. C'était super expérience en tout cas avec eux. Mais c'était avec Aurore et Pablo. Qu'on a pu réaliser ce clip avec Aurore, on a écrit le scénario. On avait déjà un peu l'idée de comment on voulait faire présenter un peu ce titre-là. Et du coup, avec Aurore, là, où elle nous a aidé beaucoup plus, réécrire et peaufiner vraiment le scénario et le présenter un peu mieux. Du coup, je les remercie. Je pense qu'ils ont réussi à faire quelque chose de très, très beau.
3: On va préciser que l'ENSAF, c'est l'École nationale supérieure de l'audiovisuel à Toulouse. Elle est rue du Thor. Et effectivement, il y a beaucoup de jeunes talents à la production audiovisuelle par là-bas. Mmh. Et ça peut être une ressource importante pour les groupes, effectivement, d'aller consulter. Carrément. Alors, je ne sais pas si ça a été fait de façon bénévole et ça, à la limite, ça ne regarde pas les auditeurs. Mmh. Mais effectivement, il y a quand même aussi cette possibilité pour des groupes d'aller chercher des étudiants qui ont du talent et des idées. Qui potentiellement peuvent intégrer des réalisations de clips à l'intérieur de leur parcours étudiant. Donc c'est une vraie ressource intéressante.
1: Oui, carrément, carrément. Je pense que pour nous aussi, c'était comme nous, on est débutants aussi. Enfin, un projet qui commence à se développer. On s'est dit aussi, l'idée, c'est qui est cool, de pouvoir intégrer aussi d'autres personnes qui sont aussi en voie de développement ou qui ont des idées un peu fraîches aussi, de se mettre un peu sur les rails, sur le travail, etc., de pouvoir travailler ensemble. Et pour ce clip-là, bon, on a un projet autonome, du coup on a réussi quand même à faire payer pas mal du monde sur ce tournage-là. Malheureusement, on n'a pas réussi à faire tout, mais ce qu'on a pu, on a...
0: La volonté y est, en tout cas, et on essaie de trouver des solutions pour
3: ensemble.
0: Pouvoir...
3: Voilà.
1: Et aussi, il y a eu beaucoup de bénévoles, de personnes qui ont été là, genre, si vous voyez le clip, il y a beaucoup de gens qui sont en train de danser, etc. Bah, tous ces bénévoles-là, on les remercie aussi, c'était vraiment super chouette.
0: Mirkut, c'est peut-être une... Enfin, en tout cas, il y a un esprit de collectif qui se ressent aussi dans la manière dont vous avez produit cet album Kevokim, donc qui sort le 7 octobre. Il y a eu une campagne de crowdfunding qui a été proposée. Est-ce que, comment la communauté a suivi ce type de financement? Est-ce que c'est viable pour un groupe comme Mirkout? Est-ce que c'est une opération qui a été intéressante pour vous dans le cadre de cette production d'albums? Est-ce que ça permet finalement d'avoir suffisamment d'air d'indépendance pour faire ce qu'on veut?
1: Si, franchement, ça a bien marché. On n'a pas atteint l'objectif ce qu'on voulait, mais on a eu quand même le soutien des gens qui nous ont soutenus. C'était vraiment très important. Des gens qui nous connaissaient à peine, des gens qui n'étaient pas forcément à Toulouse dans l'entourage, des gens qui étaient dans le Nord, Paris, entourage, et même des gens qui... Enfin, le frère de Menad qui était en... Il est où d'ailleurs?
2: Au Canada,
1: avec ses potes là qui ont fait aussi un geste. Du coup, c'était vraiment très mignon.
0: C'est un peu le Canada, ils sont un petit peu en train de devenir européens, donc en ce moment.
2: Ah
0: ils...
2: oui, c'est ça que tu as
1: dit. Et du coup, non, ça nous a beaucoup aidé. Grâce à ça, on a réussi aujourd'hui à décider d'imprimer, de faire le pressage des CD et de faire des affiches. Tout ça, grâce à ce crowdfunding, en fait, on a réussi à faire ce travail.
0: Il y a une belle iconographie, ou en tout cas cette pochette d'album. Est-ce que ce sera celle qui illustre la sortie du titre qui vient de sortir sur Deezer? Est-ce que ce sera la pochette de l'album?
1: Si, ça va être la pochette de l'album de Kavu.
0: Et donc... le 7 octobre au Bikini. Pardon.
3: Tu anticipes la carrière de Mirkout.
0: Pardonne-moi, Marie-Agnès.
3: Ça s'appelle un lapsus positif.
0: Vous serez avec la possibilité donc, d'acheter des albums, t-shirts, posters.
1: Des stickers, des affiches, tout ça.
0: On pourra continuer à participer à financer l'expansion.
1: Oui, je pense que nous, on a travaillé avec des gens qui sont très créatifs. Et donc Neil, que j'ai rencontré là il y a quelques semaines au Taquin pendant un concert où on s'est rencontré, et lui il est graphiste, il fait des affiches, tout ça, et je lui ai proposé l'idée de créer une pochette d'album de CD. Donc on a travaillé sur cette idée là de concept, de comment travailler sur une pochette qui va finalement, la pochette lui-même, il va devenir une affiche. Donc, toute cette création aussi des gens, avec Neil, on a pu réaliser ce truc-là. Je pense comme objet, il va être quelque chose de très intéressant aussi de garder comme un souvenir. Parce que lui-même, la CD n'est pas que pour l'écouter aussi, mais aussi il y a une affiche que vous pouvez l'accrocher chez soi. Et voilà.
3: Le travail sur le format.
0: Très belle affiche, on aurait aimé que notre stagiaire nous la commente, mais malheureusement, il n'a pas pu être des nôtres ce soir, on l'embrasse. En tout cas, ouais, très belle image. Qu'est-ce qu'elle représente pardon, je l'ai sous les yeux, il y a ce personnage avec les... Oui, il faut mettre du son.
1: Non, c'est très bien.
0: Ce personnage emmêlé avec ce verre de vin, il y a une pomme, du raisin, des fleurs, Voilà, c'est très beau. Qu'est-ce que vous avez voulu faire passer comme message à travers cette affiche?
1: Je pense que ça représentait pas mal l'idée de Kavukum. Kavuk.
3: Qu'est-ce que ça veut dire?
1: Kavuk, c'est le colombe. Et Kavukum, je suis la colombe. Du coup, c'est le colombe, c'est la colombe de paix. Qu'on s'est souvent représenté pour un symbole de paix. Du coup, je pense que c'était un peu... cet esprit-là qu'on avait envie de présenter, cet univers-là. Donc, quand on voit l'affiche, enfin le visuel en tout cas, l'oiseau qui est sur la tête avec ce personnage qui est un peu très mou, peut-être aussi à la fois avec un verre de vin qui représente un peu plus la poésie avec de la nature, le raisin, la fleur. Il y a une image un peu plus poétique. De paix dans cette image-là, sans parler forcément des conflits internationaux, de la guerre, etc. Là, on parle vraiment de quelque chose qui est très paix à l'intérieur, paix d'un être humain tout seul. Okay. Donc, avec la poésie et beaucoup d'amour.
0: Allez, on va s'écouter.
3: Bon, on a beaucoup parlé visuel, c'est ce que j'allais dire. On pourrait mettre un peu de son et après on parle musique, parce qu'on a le spécialiste musique de Mirkout à la table.
1: Oh là là.
0: le chef d'orchestre Ménade ici. On reprendra l'échange juste après. On va s'écouter cet extrait, donc illustré par cette magnifique pochette. C'est Neki Ney.
3: C'est toujours le 89.1, c'est toujours le Tour du Monde 80 Hertz. Et avec Mirkout pour la sortie de leur album le 7 octobre au métro, donc le même jour.

0: Le 7 octobre, au Métronome, on va fêter, on va célébrer la sortie du premier album de Mirkout. Ça va être la fête. Vous avez un petit peu l'image, une idée de ce que ça va peut-être donner sur scène. Et sur scène, il y aura Ménade à la basse, il y aura Genjo au saz, au tenbul, on dit. Instrument kurde, puisque tu nous viens du Kurdistan irakien, Ménade. Genjo.
1: Mais Ménade, il vient de l'autre Kurdistan.
0: Ah!
2: Le Kurdistan.
3: Et vous réussissez à être pote.
0: En tout cas, on avait envie de parler de votre rencontre. Je voulais poser cette question-là tout à l'heure. Donc, en fait, musicalement, ça a été. Vous aviez, entre guillemets, les mêmes codes, la même base musicale. Ça a été assez évident, tous les deux, où il y avait des univers différents qui se sont.
2: Oui, c'est assez évident parce que bon, musicalement, il y a toujours un truc, on est déjà proche, quoi. Mais après, la musique kurde, pour moi, pour ma part, c'était la première fois que ça. Ouais. Il y a deux ans, c'est la première fois que j'entendais.
0: Vraiment,
2: j'écoutais la musique kurde à travers Genjo, à travers le répertoire qui est proposé. Et c'est là où j'ai découvert vraiment la musique, ouais. Mais sinon, il y a des bases rythmiques, des bases harmoniques qui nous rapprochent. Moi, je suis algérien de Kabylie, mais bon, je me suis beaucoup intéressé aux musiques africaines, musique orientale et musique du monde en général, que ce soit de musiques qui viennent de tous les continents, quoi. Du coup, la musique kurde, c'était nouveau pour moi. Ouais, c'était nouveau pour moi. C'était tout excitant de commencer un projet comme ça sur des nouvelles musiques que je connais pas. Et puis, c'était un défi de faire sonner ça. Comme je l'entends, en fait, de faire entrer ça dans la musique du monde. Voilà.
0: Ouais, mais il y a un côté quand même très actuel, je trouve, dans la structure musicale que vous proposez. Donc avec toi la basse, avec la batterie, et puis ce clavier, on en parlait hors antenne aussi, qui ramène un côté très funky aussi au son de funky, psychédélique. Enfin, il y a toute cette. Ces mélanges, cet équilibre qui se crée peut-être entre toutes ces personnalités musicales qu'il peut y avoir.
2: Oui. Après, ouais, tout le monde, tous les musiciens de Mirkout gravitent un peu dans les musiques actuelles, quoi. Donc, on a tous des projets de musique actuelle et ça fait des années qu'on fait ça avec Samir qui est au clavier. Et Stéphane
0: À la batterie.
2: À la batterie, ça fait 20 ans qu'on joue ensemble. Voilà, c'est donc on s'est croisé sur plein de projets, on a monté plein de projets ensemble. Donc là, c'est une rencontre un peu. Enfin, on se connaît, quoi. On se connaît dans les sons. On sait comment on va façonner le son de sorte à ce que ça sonne comme ça, quoi.
0: Donc, ça va, Genjo, il a réussi à s'intégrer facilement.
4: Ouais, on s'en
2: tient. Non, comme un poisson dans l'eau.
0: Vous avez intégré le petit.
2: Comme un poisson dans l'eau, vraiment. Hein. C'est une grande capacité d'adaptation. Et... Ouais, en fait, ouais, ça fait quelques années que tu es musicien professionnel, que Genjo est musicien professionnel, mais il est étonnant par ses capacités d'évolution et d'adaptation, quoi.
4: Parce que la question suivante que j'avais en tête, c'était des individualités qui se mettent au service du collectif Mirkout, et donc de savoir qu'est-ce que vous voulez porter en collectif sur Mirkout. Mais là, tu m'as fait penser à une autre question qui est la capacité d'adaptation. Vous travaillez sur un répertoire plutôt kurde, donc que tu amènes toi. Et vous avez le sentiment qu'en travaillant, c'est plus toi qui as dû t'adapter à ce collectif plutôt déjà en place de musique actuelle, enraciné dans les musiques du monde toulousaine, très influencé par l'Afrique du Nord, etc. Et donc c'est toi qui as dû t'adapter. Enfin, comment s'est passée cette phase de création et de mise en collectif, en fait, de ces individualités très fortes et avec beaucoup de talent?
1: Franchement, je pense que nous, de base, on est. Quand j'ai proposé le répertoire, on a travaillé, on a répété ensemble, et chacun est venu un peu avec son bagage, un peu ses influences. Chacun a amené une couleur assez différente, et qui a donné ben, finalement, ça, le Milkout, il est devenu comme ça, comme il est aujourd'hui. Donc, des influences très différentes et qui est très riche, en fait, pour moi. C'est très riche, en fait, pour moi. C'était très important aussi de pouvoir proposer quelque chose qui

0: fait dans l'échange.
1: Dans l'échange.
2: Et quand vous êtes en train de jouer, où il y a beaucoup de ces moments où ça enregistre, peut-être chacun de votre côté, je ne sais pas aussi comment vous travaillez, vous pouvez peut-être vous l'expliquer. Et ensuite, c'est à la réécoute que vous ajustez, ou c'est vraiment sur le moment de la création, sur le moment où ça joue ?
0: Exactement comme ça, on fait des résidences de création, où on s'enregistre, on joue, et puis on voit comment ça sonne, on change des trucs, on écoute, et puis on propose, il y a des propositions, on change, on enregistre à chaque fois, c'est comme ça pour qu'à la fin, on est d'accord sur un arrangement, sur trouve que le morceau, il sonne comme ça, donc on bloque l'arrangement, il est comme ça. Mais après, on le teste devant un public, et l'arrangement, il peut changer avec, à partir de là aussi, ouais, parce que en testant avec un public, on voit la réaction, on voit qu'est-ce que ça peut susciter si chez un public. Quoi. Donc,
2: ça serait ça l'intention collective alors ? Ça serait de porter ce répertoire-là et l'adapter pour que le public le kiffe et le prenne en pleine face.
0: Voilà, c'est voilà. Ça présenter quelque chose d'artistique, une proposition artistique pour le public.
2: Marcos, toi, tu as eu un rôle dans ce process de création ? Est-ce que justement, tu es. Fait partie, parce que je sais pas si, alors, je vais appeler ça comité d'écoute. Hein, mais une fois que le truc est dans la boîte, est-ce que tu as participé aux écoutes ? Est-ce que je sais qu'il y a plusieurs façons de travailler, mais est-ce que ton avis, tu l'as posé de temps en temps pour justement poser un ressenti de public plus que de musicien ? Ou est-ce que c'est vraiment dans un accompagnement qui est un accompagnement à la production, mais pas du tout sur la partie artistique ?
3: Oui, moi je viens plutôt après coup. C'est plutôt sur la partie la production vraiment du groupe. L'idée, c'est de pouvoir... Mais c'est pas évident, voilà, sur Toulouse, sur un groupe qui a déjà 50 concerts en 2 ans, 2, 3 ans, qui commence vraiment à se développer. L'idée, c'était de pouvoir être plus indépendant, voilà, dans la production, et puis de pouvoir développer le projet sur du moyen long terme avec une vraie liberté artistique, et de pouvoir développer le projet et pouvoir aussi intégrer au fur et à mesure d'autres artistes dans ce projet de Salou Oubedbil, qui est l'association qui porte le projet.
4: D'accord. On n'est pas sur des périodes fastes pour la culture, malheureusement. Et ça va pas s'arranger dans les mois, années à venir.
2: Le combat continue.
4: Est-ce qu'un groupe comme Mirkout est soutenu et accompagné sur Toulouse ou dans la région ? Est-ce que il y a des organismes qui soutiennent, des subventions ? Est-ce que vous arrivez aujourd'hui à avoir facilement de l'aide à la création, que ce soit via des subventions, via des résidences, etc. Est-ce que c'est quelque chose qui a été évident, facile pour vous
2: Ou est-ce que vous faites le choix de l'indépendance et de la galère que ça peut générer ?
1: Non, en vrai, aujourd'hui, c'est très compliqué au niveau de la création de trouver des lieux de résidence et d'être accompagné par des structures. Même malgré tout ça... on a réussi quand même à faire être accompagné et faire une résidence cette année. En janvier, on a fait une résidence à la Fabrique. Donc c'était un lieu qui était super chouette, un bon accueil et qui nous a permis aussi de développer beaucoup de choses. Moi, il y a certains lieux qui arrivent à soutenir ce type de projets qui ne sont pas vraiment des grands budgets, grandes productions derrière. Mais du coup, on essaye de faire avec nos moyens. Des fois, si on n'arrive pas vraiment à trouver un lieu de résidence, on essaye de le faire. Soit Manette, il a un petit studio chez lui. Du coup, on le fait chez lui, souvent les répétitions. Soit si jamais on est beaucoup trop nombreuses, on essaye de louer un lieu. Et ça coûte l'argent, ça nous coûte beaucoup d'argent. Mm-hmm. C'est assez compliqué. Mais malgré tout ça, de temps en temps, on arrive à trouver des personnes qui sont là aussi pour nous aider à nous prêter un lieu de répétition, pour pouvoir faire une résidence.
4: On va continuer à explorer ce premier album, Kevokim, dont on rappelle la sortie le 7 octobre. Vous pouvez vous procurer une édition physique au métronome, puisque ce sera la release party avec

0: le grand orchestre, Philos. Le grand ensemble Philos. On s'écoutera un titre en fin d'émission. Je voulais jouer le titre d'introduction peut-être de l'album. Alors je ne sais pas si c'est dans l'ordre ce que tu m'as envoyé, Genjo. Il y a Boshi Tusili.
1: Non, il n'est pas dans l'ordre, mais il est bien aussi. Il est super bien.
0: En tout cas, je ne sais pas si c'est dans. Je sais pas s'il y avait cette forte présence du clavier dans celui-là, je crois. Ouais. En tout cas, ouais, il m'a bien plu. On va s'écouter.
2: Que veut dire Boshi Tusili?
0: Tout de suite.
1: Alors, j'ai du mal à traduire vraiment le titre lui-même, mais c'est pourquoi on peut dire en manière plutôt genre. Pourquoi tu me fais la tête? Okay. Et donc, c'est un peu une chanson aussi pour s'adresser à quelqu'un qu'on a un peu du mal, ou on a eu du mal à parler, ou qu'il y a un petit conflit, et finalement qu'on s'installe à quelque chose de doux entre nous.
2: Et qu'il faut retrouver la paix.
1: La paix, exactement.
2: Beau clip.
1: Ça revient.
0: Mirkout sur le Tour du Monde en 80 Hz, Radio FMR 89.1. On est bien.

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1: Ouais, pardon, je t'ai compté.
0: Avec le titre. Un titre de Mirkoutz, on disait en antenne que c'était l'un des titres, donc c'est une exclue qu'on a eu sur Radio Éphémère. Mais au-delà de ça, que ça faisait partie des titres qui avaient regroupé, en tout cas convaincu les deux communautés de potes kurdes et françaises.
1: Mon côté occidental, je trouve très groove, moi. J'ai vraiment bien aimé.
0: C'est Simao qui a déclenché la discussion. Est-ce que c'est quelque chose que vous avez souvent, quand vous sortez justement de ces phases de création, sur lequel vous avez
1: été recherché?
0: Est-ce que vous recherchez cette alliance? Au contraire, est-ce que... Et ben, marquer un truc sur des gens qui ont plutôt une culture de la musique moyen-orientale kurde, et ben, de les surprendre avec des sons musique actuelle, et inversement, comment vous gérez ça en fait? Parce que j'imagine que ça peut générer aussi des réactions plus ou moins positives dans le public. Il y a un truc qui n'est pas forcément évident.
2: À la base, quand on compose pour. Donc il y a Genjo qui ramène un morceau, soit un traditionnel qui est libre de droit, ou une composition à lui. Avec des mélodies. Donc, quand on compose, on se dit, on va faire quand même. On fait de la musique kurde. Du coup, il faut qu'on s'adresse à un public de musique kurde. Après, nous, on connaît pas exactement le. On se base sur ce que ramène Genjo côté mélodique et rythmique. Rythmique, c'est comme ça, pour garder un peu l'essence de la musique kurde, quoi. Après notre habillage, on le fait, on fait que de l'habillage en fait, on fait à notre sauce, d'après nos influences et nos influences à tout un chacun. Quoi.
1: Est-ce que finalement, c'est pas une force d'être un petit peu vierge de l'histoire que porte lui Genjo musicalement,
2: oui.
1: Que vous soyez un petit peu vierge de cette tradition-là, et du coup, on le voit comme ça, et on n'est pas influencé par les codes qui sont amenés par...
2: Exactement, ouais. Là, on va faire de la musique kurde, mais sans vraiment faire ce qui se fait dans la musique kurde en ce moment, actuel, chez les Kurdes, ce qui fait... C'est-à-dire faire une autre proposition que ce qui se fait. Et on est capable de faire une création à partir de là, avec nos influences, un truc qui va sonner et qui va respecter les codes de la musique kurde. Du coup, on part... Et forcément, ça va amener une originalité. Une originalité parce qu'on ne copie pas un groupe, on ne copie pas... Un groove, on le fait d'après les codes qu'on a eus tout à chacun, et puis essayer de faire sonner et se dire on va travailler pour créer un nouveau son.
3: Ce qui est important, en fait, je pense que nous, ce qu'on essaye de le faire, c'est que c'est vrai, là, c'est la musique kurde qu'on fait, c'est évident. Mais de garder aussi dans la tête, ok, qu'est-ce qu'on doit être d'accord aussi sur le fait aussi, comment chacune d'entre nous, on le voit aussi la chose, les musiques, l'imagination qu'on a aussi à aborder, à mettre dans le sur chaque morceau. Et l'idée, c'était pas vraiment, comme Menadi disait, de garder sur les codes vraiment la musique actuelle aux musiques traditionnelles kurdes qui est très connue aujourd'hui. Et non, c'est pas cette idée-là de garder ça, et non plus ne pas être dans l'inverse, genre ok, on va faire que de la musique parce que c'est toutes les personnes qui sont en France, en Europe, entendent ou aiment ce style-là, du coup on va le faire pour eux. C'est pas l'idée de faire aimer juste une seule communauté, mais du coup essayer de faire un truc hyper on va revenir sur le truc de hyper collectif, genre l'idée de faire convaincre un peu tout le monde, de voir des sonorités un peu plus modernes qui sont jouées ici, mais aussi de garder un peu cette idée-là de la musique de là-bas. Comme ça, les deux communautés ou des deux peuples de cette région-là qui peuvent se recroiser et se retrouver dedans. Je pense que ça, c'était le point le plus important pour nous dans la musique.
0: Ok. Ce qui est intéressant, en fait, c'est que, c'est à mes yeux la définition. On n'est pas fan du terme de musique du monde, autour du monde 80 Hz, et qu'en fait, la définition des musiques actuelles qui s'enracinent dans une culture musicale, c'est justement de se l'approprier et pour la proposer à un public. Vous avez beaucoup utilisé tous les deux le terme de code. Ça serait la question suivante. Ces codes-là, est-ce que ça peut devenir un carcan? Est-ce que, en fait, avec Birkut, hein, donc un carcan, quelque chose qui enferme? Et est-ce que Birkut, c'est un des objectifs collectifs, justement, de se, ouais, parce que tu dis, de se libérer de ce carcan-là, de le respecter, mais de proposer autre chose, quoi. Ouais. Et est-ce que, donc, pardon, pour revenir vraiment à la question, est-ce que ces codes-là, ils peuvent vous empêcher de faire des choses?
3: Je pense que. Ben, en fait, certains codes, je pense, on ne peut pas s'empêcher.
0: Oui, sans parler des codes rythmiques.
3: Et en même temps, en fait, on essaye de dire, OK, bon, on respecte vraiment, ça c'est l'identité, parce qu'on retrouve vraiment dans la musique kurde, c'est ça, mais on va essayer de le développer de manière qu'on a envie de l'entendre. Mais pas forcément de la dénaturer ou de passer à autre chose, mais de garder aussi quand même quelque chose que... comme j'ai dit là, que les deux comités qui peuvent se retrouver dedans.
0: La rencontre.
1: Avant de se quitter, je voudrais qu'on se remette un petit peu de musique et pour rebondir peut-être sur cette question des codes, etc. Vous avez aussi un projet en commun, messieurs. C'est Ta Vie. Alors j'essaie de le trouver en même temps sur. Ah, il est là. Ouais. Sur Deezer. Ouais. Qui lui porte. Une autre musicalité, vrai, et peut-être qu'il veut dire d'autres choses. Donc, est-ce que c'est ce projet que vous avez monté ensemble, c'est aussi une manière d'exprimer autre chose que vous ne pourriez pas exprimer dans Birkut?
3: Exactement. C'est carrément le contraire de Birkut, je pense. Ta Vie, c'est quelque chose qui est très expressive, qui a un côté de la rage, qui a envie de dire vraiment de quelque chose et d'énoncer certaines choses qu'on n'est pas forcément d'accord. Et du coup, Ta Vie, je pense qu'il s'est créé aussi de ce besoin-là de pouvoir de dire d'autres choses qu'on a envie de le dire. Donc, aujourd'hui, la question de l'exil, et pas forcément que ici exil autant qu'étranger, mais aussi exil au sens de communauté kurde, qu'on se ressent aussi de ce besoin-là de s'exprimer. Donc, je pense que Ta Vie, il a ce côté-là un peu plus rock, psychédélique, on peut dire un peu plus punk. Expressive, ouais. Punk, qui se permet à crier et à dénaturer plus les codes.
1: Ça vous arrive quand vous composez de vous dire non, ça c'est pour ça, Ta Vie. C'est pas possible pour Birkut, on va se le mettre de côté, on va se le développer pour Ta Vie.
3: Si. Bah, souvent,
2: tout à fait, ouais. Souvent, on fait ça. Ouais.
3: Bah, en fait, nous, normalement, la première personne que je vois, c'est Menad. Quand j'ai un titre, j'ai une idée, je parle directement avec Menad, du coup on travaille là-dessus. Et souvent on parle après un coup d'arrangement ou d'idée qu'on en parle. Après, c'est ah, ça c'est vraiment, c'est plutôt l'esprit de Ta Vie que Birkut, parce que lui il a plus un truc d'expressive, il a un peu plus un peu côté un peu violent, genre qu'il a envie de s'exprimer, que Birkut il a un truc un peu plus doux.
0: Et quand tu arrives à quelque chose, tu arrives avec un texte, avec une mélodie, tu travailles au sas, tu travailles au clavier, tu fais là aussi, quand tu veux avoir mes dates, t'as quoi? T'as du yaourt et mélodie derrière
2: Généralement, un texte, une chanson.
0: Il y a déjà une chanson.
1: Il y a déjà la chanson et toi, t'amènes après la structure autour.
2: On fait plusieurs tentatives pour trouver un rythme, pour trouver une ligne de basse, après pour trouver une harmonie. Ouais, c'est tout ça. Enfin, c'est un peu de la cuisine, la cuisine interne. Quoi.
3: C'est vrai, c'est carrément.
2: On fait ça. Il y a des morceaux qui peuvent s'étaler sur une année. Il y a des morceaux directs. Allez, on le prend en deux jours, il est fini. Celui-là, il est prêt.
0: Et ça, c'est souvent pour Ta Vie, non?
3: Non, en vrai, il y a des titres qu'on a fait pour Birkut, que ça fait longtemps qu'on n'a pas sorti, qu'on ne joue pas parce qu'on pense que ce n'est pas prêt encore. Ou d'autres aussi, pareil pour Ta Vie, qu'on pense qu'il n'est pas prêt encore à développer parce qu'on est... Quand on n'est pas convaincu que le titre il est pas encore prêt, on garde encore.
2: On le laisse de côté et puis on dit on reviendra plus tard dessus. Et puis On prend toujours le temps de faire les choses. Et voilà, il faut prendre le temps de faire les choses.
1: Et pour finir sur la galaxie Mirkout, il y a une personne dont on n'a pas parlé. Et j'en suis désolé, gêné de ne pas avoir à parler avant de Marie-Lou Planchon, qui est au Ney. Donc Ney, c'est cette petite flûte en roseau, je crois, qui nous vient d'Égypte.
3: Oui.
1: Qu'est-ce que... J'ai l'impression qu'elle a pris beaucoup de place aussi chez Mirkout. Comment ça se passe avec Marie-Lou? Qu'est-ce qu'elle apporte? Cette énergie au Ney aussi qui vient amener l'identité du groupe, finalement.
3: En vrai, le Ney, ça amène un truc hyper profond de la musique kurde. Parce que ça représente beaucoup. C'est parce que chez les Kurdes aussi, on a le Ney, on a aussi le Blir, on a aussi le Kavala, tout ça, tous ces flûtes-là qu'on utilise dans la musique kurde. Et souvent, ça a été utilisé dans la musique traditionnelle. Donc, pareil pour le tambour ou pour le saz, on a essayé de réutiliser tous ces instruments, mais d'une autre manière. Donc, Marie-Lou qui arrive avec un parcours qui est très... qui a fait beaucoup de jazz, qui a fait aussi beaucoup de la musique égyptienne, et là, qui est très inspiré de la musique chaoui d'Algérie, de Maroc, et qui amène une touche assez particulière. Du coup, il essaie de mélanger tous ces sons-là aussi, et qui garde quand même ce côté-là qui est autour de la musique kurde. Du coup, ça crée une nouvelle touche en gardant toujours un truc un peu esprit de la musique traditionnelle, mais qui est très, très... on peut dire contemporain, un peu plus moderne.
4: Et justement, je voulais rajouter un mot sur la structure. Mais ce qui me plaît dans ce projet, c'est justement cette forte identité avec, à travers vraiment la musique kurde qui crée la structure, le pilier un peu. Et ensuite, il y a l'expression collective de l'ensemble des artistes qui vient recréer une nouvelle identité, une identité qui est mouvante, qui est ancrée dans la réalité, dans le XXe siècle, ici. Et c'est ça qui est chouette dans ce projet.
0: Et qui justement, c'est ça, des musiques kurdes qui sont nécessairement des musiques d'exil. Et l'exil, c'est l'adaptation et l'évolution, effectivement. Je crois qu'ils sont en train de choisir un titre de ta vie.
1: Non, ben on va s'enchaîner quelques sons là. Hein, on va se dire au revoir. On va se mettre un peu de son. Évidemment, on va finir sur un nouvel extrait. On est ravi de pouvoir écouter un peu en exclu ce nouvel album de Mirkout, donc Kevo Kim, qui sortira le 7 octobre. On rappelle, vous pourrez le découvrir sur la scène du Métronome avec le grand ensemble Philos. Donc ce sera une très belle soirée.
0: Ça ouvre à 20h, ouverture des portes. Parce que vu qu'il y a deux formations, c'est quoi, 20h au Métronome? Ouais, 20h?
3: Oui, c'est à 20h. Okay. À 20h.
0: Okay.
1: Il reste peu de place, ça se remplit, ça sent le complet, donc dépêchez-vous, prenez vos places, et puis prenez un peu de monnaie pour vous acheter des CD. Il faut s'acheter des CD, il faut s'acheter t-shirts. Des t-shirts, il y a des belles affiches. C'est magnifique, il y a tout ce qu'il faut, il y a des cœurs. Vous aurez droit à des bisous de Ménade et de Genjo aussi.
0: Ils sont pas obligés, hein, si on parle.
1: Ménade.
0: Consentement.
2: Si, pourquoi pas.
1: Ouais. Non, mais c'était quoi les contreparties? Moi, j'ai pas eu ma contrepartie. Tu m'as pas fait mon petit bisou, hein, pour le crowdfunding. On en parlera en antenne.
0: Il y a d'autres dates pour ceux qui pourront pas aller au Métronome. C'est quoi quelle est la suite?
4: Ouais, il y a une super date à Interférence le 21 octobre, en première partie.
3: Imaran.
4: Voilà, d'un groupe de
1: Touareg.
4: Et donc, c'est Interférence à Balma le 21 octobre.
2: Okay. Mais ça sera plus cher que le Métronome.
1: Ouais, venez au plus gros aussi.
4: La grosse fête, c'est le 20.
0: Et vous allez jouer moins longtemps.
1: Si vous devez choisir, allez le 7 octobre. Si vous n'avez pas le choix, le 21. Mais en tout cas, personnellement.
3: On sera complet, on sera avec tout le monde. On fera tout le 7 aussi.
1: Le Métronome, en tout cas, c'est une très belle structure. Je pense que j'imagine en tant que musicien, ça doit être un plaisir de jouer sur ce genre de scène. Ménade, tu vas pas critiquer le Métronome, mais il y a quand même une belle qualité de
2: Oui, le métronome, c'est une salle qu'on aime beaucoup. Hein. C'est vraiment, elle y est même dans notre premier clip.
3: Oui, c'est vrai.
2: Merkout, on voulait tellement jouer là-bas qu'on en a fait
1: un clip là-bas.
2: Un clip, on veut jouer.
0: Ça, c'est du storytelling.
1: Aujourd'hui, je pense qu'on n'a plus le choix, il faut mettre les pieds dans la porte.
3: C'est vrai, j'avais complètement oublié un peu ce scénario-là, mais c'était l'idée un peu où on faisait le stop en voiture, qu'on y va au métronome, mais finalement, c'est fermé.
2: C'était le début.
3: C'était
2: le début, quoi.
3: C'était tout au début.
1: Mais tu voulais rajouter quelque chose?
2: Je pourrais faire une petite annonce. Il y a ma femme qui m'a obligé à lui dire je t'aime en pleine antenne.
3: On t'aime, Katel.
2: Katel, je t'aime. Voilà, je te fais en direct sur Radio.
3: On t'aime beaucoup, Katel.
1: Katel, j'espère qu'elle n'était pas en FM parce qu'on n'est pas sans stream. Alors elle va dire si elle n'est pas basculée sur le stream, j'ai oublié de le dire à 22h.
2: Ouais.
1: Mais crois qu'elle écoute le podcast.
2: Moi, l'essentiel, c'est je l'ai fait.
1: Voilà.
0: Et sur Radio FMR, ça
3: aussi
0: pèse.
3: Aussi Tilou, Lilouen, on t'aime beaucoup aussi.
1: Ah, les enfants. On embrasse nos femmes, nos enfants, notre famille, tous les gens qu'on aime. On se quitte avec Bouar Bouri. Peut-être qu'on enchaînera sur un titre de ta vie derrière, un peu dans le flux, pendant qu'on finit nos dernières bières, etc., qu'on se dit au revoir. On va se laisser un petit flux, quelques minutes, se dire au revoir. À dans 15 jours.
0: Yep.
1: Et puis merci Merkout, on rappelle 7 octobre au Métronome. Merci. Le 21 octobre en première partie de
3: Imarhan
0: à
1: Interférence, donc grosse salle Interférence, hein, ça va. Ouais.
0: J'ai jamais vu sur un format music live.
1: Ouais, pareil, ouais, effectivement. Ouais.
3: C'est parfait.
1: Allez,
0: merci Merkout.
3: Merci.
0: Donc vie au projet, donc
2: vie
0: au groupe. C'était Simao, Petit Guerrier pour le tour du monde 80 Hertz avec Merkout. À dans 15 jours, faites trembler les murs de ceux qui veulent les construire. Bla!
1: Oubliez le bla.
3: Bla!

0: Vous écoutiez donc Mirkout sur Radio Éphémère 89.1. On était avec toute la team, on rappelle, sortie de l'album Kevokim le 7 octobre et le concert pour fêter ça le même jour au Métronome avec le grand ensemble Philos. Ce sera une belle soirée aux couleurs du Moyen-Orient et de l'Anatolie, peut-on dire.
1: Et aussi, on peut dire le Kurdistan.
0: Le Kurdistan. La Grèce, pas trop pour le grand ensemble Philos.
1: Carrément.
0: Mais eux, dans le grand ensemble Philos, il y a du...
1: Ils ont sorti leur nouvel album qui s'appelle Chia.
0: Ok.
1: Chia, c'est en kurde, ça veut dire la montagne. Donc, dans les nouvelles créations qu'ils ont faites, il y a beaucoup de chansons, des compositions qu'ils ont faites en kurde. Et c'est pour cela qu'ils voulaient qu'on fasse ce couplet ensemble au Métronome.
0: Allez, on ne peut pas se quitter sans écouter le grand ensemble Philos. Ce serait trop con et il nous en voudrait. Et puis, pour vraiment donner l'image de à quoi va ressembler cette soirée du 7 octobre, on va s'écouter un type du grand ensemble Philos. Je vais être transparent avec vous, chers auditeurs, chères auditrices. Je vais y aller complètement random sur les sons que tu m'as envoyés. On va se mettre le... À moins que tu en aies un... Ou Ménad, que vous ayez un titre... Bah non. tu connais l'album par cœur.
1: Tu disais peut-être ta vie, mais...
0: Oui, ta vie, on va le mettre. Mais on va rester sur la soirée du 7 octobre. Finalement, ouais. je change de braquet. D'accord, on va s'en mettre un de plus. Allez, ouais. on est fou. On y va. On s'écoute paré-mélogisme. Voilà, je le dis de la manière la plus phonétique possible. Du grand ensemble Philos que vous pourrez découvrir sur la scène du Métronome le 7 octobre avec Mirkout.

0: C'était le grand ensemble Philos qui sera sur la scène du Métronome le 7 octobre prochain. Voilà, on a tout dit. C'était chouette cette découverte, le grand ensemble Philos. On a donc ils sont. Genjo, tu nous les présentes un peu?
1: Alors, ils sont super.
0: Non, mais combien sur scène tu disais?
1: Ils sont 7 personnes sur scène et c'est vraiment ça déchire et ça joue très très très bien. Ils sont vraiment, c'est des super personnes aussi à aller voir sur scène. Ils vont passer à 20h30. Du coup, le concert, ça va démarrer avec le grand ensemble de Philos. Ensuite, on va enchaîner avec Mirkut. Et entre les plateaux et au début de avant le grand ensemble de Philos, il y aura aussi deux musiciens amateurs qui sont à Toulouse. C'est deux jeunes musiciens kurdes qui commencent à faire la musique. Du coup, on les a aussi invités à venir leur donner un peu la place aussi. Exactement, grave, c'est la première fois parce que souvent ils jouent un peu entre des amis et des fois dans la rue et on les a invités aussi de venir participer à ces soirées-là pour prendre un peu plus de place et aussi rencontrer d'autres gens. Ça va être l'occasion aussi qu'ils prennent un peu plus de place et de faire rencontrer d'autres gens.
0: Le 7 octobre au Métronome, la release party de Kevokim, de Mirkut. On avait dit au revoir il y a 20 minutes. On est encore là, donc on est bien avec Mirkut, avec les copains sur l'antenne d'Éphémère. On avait dit qu'on ferait une émission courte et puis finalement ça traîne et c'est bien. Et ça veut dire qu'on est bien sur Éphémère, qu'on est bien ici.
2: Que de bien.
0: On est tous ensemble. Que de bien, et que après avoir découvert Dr. Jekyll avec Mirkut, on va découvrir Mr. Hyde avec ta vie. On va s'écouter. Un titre, un extrait, deux extraits disponibles sur Deezer et la sélection de Genjo et Ménade, parce que il y a cette photo de Ménade avec une poule entre les mains que j'adore vraiment. Je trouve c'est très rock. Moi, je trouve cette photo.
3: Ouais.
0: Tu peux nous en parler de cette photo
2: vite
0: fait là pour introduire.
3: Cette photo, on avait prévu un shooting photo chez Genjo. Et puis on s'est dit, allez, on prépare, on avait tout un petit scénario et tout ça. Et puis Genjo, il a des poules. À un moment, j'ai pris une poule, je dis, prends-moi en photo comme ça. Ouais. Il m'a pris en photo comme ça avec les préparatifs derrière qui se font. Et puis on a gardé cette photo, on a trouvé qu'elle était très, très rock'n'roll.
0: Très chouette, très punk.
3: Ouais. Elle est punk, quoi. Ouais.
0: On s'écoute ça. Il y a des dates de ta vie pour vous voir ou pas?
1: Oui, alors le 27 novembre, on joue au Café Ginette pendant le festival de culture barbare.
0: Justement. Ok.
1: Voilà, du coup, n'hésite pas à venir aussi nous voir au
0: 27 novembre, Café Ginette, ta vie. On aura l'occasion d'en reparler?
1: Bien sûr.
0: Hein, et on se redira ça. Tu m'enverras des petits messages pour me le rappeler. Et je viendrai vous voir chez Ginette. Ça va être punk aussi chez
1: c'est
0: Ginette.
1: Dans le quartier, c'est l'ambiance. Dans le quartier.
0: On est chez nous, à la maison.
1: À la maison.
0: C'est allez, on s'écoute ta vie et on se dit vraiment au revoir cette fois ou pas?
2: Allez.
0: Jusqu'à ce que.
1: On est bien, on est bien.
0: Allez, bisous la famille.
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0: Hier, je dis. Et je disais que j'ai croisé Genjo avec mon gros SUV hier. Ce n'était pas le mien, merci pour le prêt. Allez, un dernier. Allez, Tavi, 27 novembre, Café Ginette, on en reparlera. On veut des titres, hein, les gars, là. Deux titres sur 10 heures, c'est pas assez, hein. Bossez un peu, là. Oh.
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0: Yeah, rock'n'roll. Ça, c'est FMR. Mais Nad, il a l'air d'apprécier le
2: résultat.
0: Allez, ciao, c'est la dernière.

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du hashish, comme tout le monde, enfin des choses qui sont classées dans les drogues, mais reste encore à prouver tout ça. Quand j'étais jeune, ça me faisait rire, donc ça m'amusait beaucoup. Ça me décontractait, c'est antistressant, ça fait prendre la vie avec un peu plus de légèreté. Et là, à 60 balais, si tu veux, ça guérit mon dos. Non, quand j'ai mal au dos. Voilà, pour des questions thérapeutiques. C'est très efficace.

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0: Et bonjour les gens qui aiment avoir mauvaise réputation. Cet été, j'ai proposé à l'équipe de la très mauvaise réputation de partir en goguette à Anners. Belle émission à vous.
1: Anners est un petit village des Pyrénées qui organise au milieu du mois d'août une semaine de festivités avec 3 jours de goguette, un baltrade, le 22 à Anners et les 24 heures de la chanson. Cette année, la très mauvaise réputation avait décidé d'y aller pour découvrir ce festival, le lieu et les personnes qui l'organisent. Nous sommes revenus avec de magnifiques souvenirs et des interviews. Nous arrivons à Anners le lundi 17 août en fin d'après-midi. Au café du village, nous trouvons Anna et Titois, que vous connaissez comme chroniqueurs de la très mauvaise réputation. Ils participent à l'organisation de cette semaine à Anners. D'ailleurs, pour ne rien vous cacher, ce sont eux qui nous ont proposé d'y aller. La scène est en train d'être installée dans le café, côté rue. De l'autre côté, il y a une grande cour où nous nous installons pour boire un coup. L'ambiance est chaleureuse, il y a beaucoup de monde. Un groupe chante des chansons accompagné par un guitariste. D'autres discutent ou jouent et nous faisons connaissance. Autour d'une table, plusieurs personnes, aidées par Françoise, la goguetière en chef, sont en train d'écrire leur goguette. Qu'est-ce qu'une goguette? On prend une chanson connue, on change les paroles et on garde la musique. Puis on la chante. Les festivités commencent demain par 3 soirées de goguette. Tout le monde peut venir sur scène chanter une goguette au festival d'Anners. Il suffit de s'inscrire et d'attendre son tour. Un apéro est servi à 19h, puis un repas à 20h. Pendant toute la semaine, jusqu'à lundi prochain, un repas est servi le midi et le soir avant le spectacle. Il peut y avoir jusqu'à 300 repas à servir certains soirs. Nous partons du café tard dans la soirée et nous y revenons le mardi en début d'après-midi. Nous y trouvons Alex, le producteur et animateur de la très mauvaise réputation, avec plusieurs personnes de l'organisation. Nous installons au fond de la cour la table qui nous servira de studio. Il est 17h passé, Titouan se met aux commandes.
2: Salut les auditeurs qui aiment avoir mauvaise réputation. Soyez les bienvenus. Cette semaine, l'association Remue-Méninges, qui fait vivre le café du village d'Anners dans les Hautes-Pyrénées, a l'immense honneur d'inviter la mauvaise réputation pour une série de tables rondes succulentes et rock'n'roll à l'occasion de la semaine de la chanson qu'elle organise tous les ans au cœur du mois d'août. Une semaine de la chanson jalonnée d'événements incongrus et multiples, où le prix libre le dispute à la camaraderie chatoyante, où les sectes de toutes les goguettes ou presque de France et de Navarre s'abandonnent à leurs rituels les plus cabalistiques, où d'heures en jardin, les pas des danses les moins catholiques, comme les rires les plus déambulants, hantent scènes et dortoirs de chansons et de musique, d'amitié, de rencontres, de flou artistique et de nécessaires cochonneries. Mais on vous en dira plus à ce sujet. Vous n'y entendez rien, c'est normal, c'est pour ça qu'on vous parle. La semaine de la chanson, c'est 3 soirs de goguette, le 18, 19 et 20 août au soir. Un baltrade, pas si trade, le 21. Un chat sur la table d'enregistrement. Le rendez-vous incontournable du 22 août à Anners et de son marchand de nuit, et la clôture en majesté et en folie par les 22 heures de la chanson et 2 heures de rappel, couplées aux 24 heures de la bouffe pour tout gourmand, grand ou petit, dans la nuit du 23 au 24 août. À travers cette série d'émissions, vous cheminerez aux côtés de la mauvaise réputation, larguée en pleine nature, au pied des Pyrénées, au bord de son fleuve Amazon local, la Neste, où fourmillent elfes charmants, papillons de nuit et cannibales à rubalise. Nous sommes le 19 août 2026 et c'est avec la plus grande des joies que je déclare ouverte la première émission de la mauvaise réputation à Anners. Ouais ouais. Avec moi, Julie Sharp. Hello. Que personne Hello. Ne connaît à la mauvaise réputation. Lucas Lemoff en backup.
3: Et bonjour.
2: Lali, Anna.
4: Hey.
2: Morane à la technique. Raph. Bonjour. Backup. Alex Bédéa.
5: On est là.
2: On est là. Didier,
6: on est là aussi.
2: Et Yolanda, Nathan et bien d'autres invités. Un petit mot juste pour dire que Michel Galas ne peut pas être là, à notre grand regret, et qu'on pense à lui et que de toute façon toutes ses émissions lui sont dédiées. Moi c'est Titouan, bénévole depuis presque 15 ans au Café du Village, coutumier familier de la mauvaise réputation. Et aujourd'hui, ce sera moi qui vous mènera par le bout des oreilles dans les méandres de cette semaine pas comme les autres. Or donc, à Anner, depuis 2008, une mystérieuse société chantante se réunit au café du village pour chanter des goguettes. Depuis, les goguetières et goguetiers de tous horizons s'y réunissent une fois par an pour accomplir et partager leur mystère d'Eleusis. Sani, Sanui. Salut Annie Le Gouy.
3: Eh bien salut Titouan.
2: Coucou Annie, bienvenue à la mauvaise réputation. À quelle plus frélique grande prêtresse de la goguette pouvais-je, pour introduire ces trois premiers jours de festivités à Anner, poser cette question ultime et première que chacun se pose, Annie. On languit d'ailleurs. On n'en peut plus, s'il te plaît, Annie, réponds-nous. C'est quoi une goguette?
3: Tous les soirs, je réponds à cette question cruciale qu'on est obligé. On est obligé de répondre à cette question avant même de commencer, sinon rien ne peut se passer. Alors, une goguette, c'est une vieille tradition de notre beau pays.
2: Notre beau pays, la France.
3: En fait, depuis plus de... au moins le 19e siècle, fin du 19e, début du 20e, voire avant, il y avait des gens qui chantaient partout, dans la rue, dans des lieux de beuverie. Et il n'y avait pas de droit d'auteur. Donc les gens qui écrivaient les chansons prenaient les musiques qu'ils avaient en tête et ils écrivaient des textes et ils les chantaient. Et on avait le droit de chanter partout. À certaines époques, les goguettes se sont politisées. On pense au mouvement ouvrier, on pense... mais voilà. Et aujourd'hui, nous, on perpétue cette tradition. C'est-à-dire que l'on prend une chanson qu'on connaît, on garde la musique,
2: on
3: vire les paroles.
2: Ouais.
3: À la place des vraies paroles, on écrit ses propres paroles.
2: Ouais.
3: On la chante.
2: Ah, mais c'est une goguette. Quelle question de merde. C'est tellement facile. Et il me semblait que c'était aussi la censure sous le Second Empire, en fait, qui avait créé les goguettes.
3: Il y avait des périodes où les goguettes étaient censurées. Alors, il y avait des interdictions de se regrouper, parce que quand ça faisait un petit peu peur au pouvoir, il y avait donc des interdictions. Et il y avait donc une sorte de surveillance un peu des goguettes. Mais les goguetiers savaient repérer quand parmi eux, quelques personnes disséminées dans le public surveillaient un peu ce qu'ils chantaient. Et dans ces moments-là, les goguetiers disaient « Bonjour, oh, nous avons la grande cuisine aujourd'hui parmi nous ». Ça voulait dire « Les flics, attention ».
2: D'accord.
3: Voilà.
2: On a une grande cuisine à Anner aussi. Et un grand cuisinier. Il sera là dans la semaine. Voilà.
3: Et donc, on a aujourd'hui, malgré les lieux de goguette, il y en avait beaucoup dans les villes. À Paris, il y en avait environ 350. Et souvent, c'était tout proche de la petite ceinture, ce qu'on appelait la petite ceinture. Parce que les bistrots se trouvaient au bord de la petite ceinture. Pourquoi ? Parce qu'il y avait des droits d'entrée du pinard dans les lieux. Donc, ce qu'ils faisaient, c'est que par-dessus les murs, ils lançaient les tonneaux. Ça évitait de payer des taxes. Et les bistrots prenaient les tonneaux de vin. Et c'était des lieux où on buvait beaucoup. Et après, il y avait...
2: Alors qu'ici, pas du tout.
3: Pas du tout. Alors, il y avait un président. Le président, c'était souvent le propriétaire du bistrot. Il y avait un chambellan, celui qui organisait la soirée. Et puis, les gens venaient chanter. Et il se trouve que parfois, il y avait des gens un peu célèbres dans les goguettes. Et donc, tout le monde se précipitait pour les entendre. Et il y a des chansons comme ça, des chanteurs comme ça, qu'on allait voir. Et puis, petit à petit, les chansons sont venues jusqu'à nous. Ça se trouve, certaines chansons traditionnelles ou enfantines qu'on chante sont des goguettes, par exemple. Peut-être que La Marseillaise, c'est peut-être une goguette. Peut-être le temps des cerises, c'était une goguette au départ. Voilà.
5: Il me semblait que oui, que la Marseillaise est une goguette sur l'international ou l'inverse.
2: Non, l'inverse. C'est l'international.
5: L'international est une goguette sur la Marseillaise.
2: Sur l'air de la Marseillaise.
5: Tout à fait.
3: C'est ça.
2: Et comme ça, brièvement, une soirée goguette, ça se déroule comment? Tu parlais d'un chambellan, du coup, d'une chambellane.
3: Alors les soirées goguettes...
2: On peut revenir deux fois dans la même soirée, par exemple. Comment ça se passe?
3: Alors là, historiquement, les goguettes, il y avait souvent un hymne. Ça pouvait être la goguette d'enfer, par exemple, avait un hymne ou une sorte de rituel où il disait, par exemple, à un moment, il retournait les sept de table et il disait « Et vive l'enfer, où nous irons ? Et vive l'enfer !» C'était la goguette d'enfer.
5: Ça n'a pas changé.
3: Nous avons un hymne qui est une chanson. C'est un extrait de chanson qui dit « Accourez à la goguette, joyeux faiseur de chansons ». Ça, c'est l'extrait d'une goguette de Charles Gilles, 1820. Et nous, on le reprend et on a notre rituel. Nous, on ne commence jamais nos goguettes sans chanter cet hymne et on ne le finit jamais sans chanter l'hymne non plus. Et ensuite, bien, le rituel dans les goguettes, maintenant que nous organisons un peu fidèle à l'origine, c'est de commencer par l'hymne, d'avoir un chambellan qui prend les noms des gens qui vont chanter, puis qui présente. Et ensuite, eh bien, ça se déroule. Chacun va chanter accompagné par un musicien ou une musicienne qui est présent dans l'assemblée. Voilà comment nous organisons nos goguettes.
5: Et cette tradition avait un peu disparu. Est-ce que tu peux nous expliquer comment elle a réapparu,
3: Alors,
5: notamment
3: elle a réapparu,
5: à Paris?
3: Ouais, elle a réapparu. Nous, à Paris, j'oublie, on est la goguette de Paris. Donc,
2: voilà,
3: la goguette des énervés.
2: Un peu la goguette de Paris.
3: Les énervés. La goguette des énervés, c'est un chanteur qui s'appelle Christian Pacou, qui avait relancé dans les années 80 des goguettes. Et dans certains lieux, le temps des cerises, un lieu qui s'appelait le temps des cerises, le Merle Moqueur, je crois. Bon. Ah. Et le Picardie à Ivry-sur-Seine, il a relancé des soirées goguettes où justement on refait la même chose, on s'inscrit, on vient chanter, on écrit nos paroles, on est accompagné par un musicien, on chante l'hymne, etc. Donc depuis les années 80, Christian Pacou a relancé les goguettes. On a continué dans un lieu à chansons, un cabaret à chansons assez célèbre sur Paris qui s'appelle Le Limonaire. Il y avait programmation de chansons tous les jours. Et les lundis, nous, on avait pris le jour de fermeture et on organisait nos goguettes, et cela depuis 2004-2005. Et le Picardie, c'était un petit peu avant, et le temps d'esprit, c'était encore avant. Voilà. Et aujourd'hui, notre fête des goguettes à Anner, c'est depuis 2008.
2: Voilà, parce que y a sur le mur du café, côté rue, une enseigne...
3: Qui vient du Limonaire.
2: Qui vient du Limonaire, qui est celle du Limonaire. Donc, est-ce que tu peux nous raconter comment les goguettes sont arrivées à Anner? Et pourquoi c'est devenu la fête internationale?
3: Alors, les goguettes sont arrivées à Anner parce qu'il y a une personne qui fréquentait le Limonaire et qui était passionnée de cinéma et qui venait déjà faire le festival cinéma à Anner, cinéma muet, piano parlant.
2: Sylvain Hérault.
3: Voilà, Sylvain Hérault qui a organisé un festival de cinéma muet du patrimoine avec des musiciens et puis qui a dit, voilà, il y a une élue qui m'a demandé si on pouvait faire... une activité culturelle. Alors, il a proposé goguettes. Et il m'a dit à Anner, attention, ils ont déjà un festival, ils n'en veulent pas deux, oulala, mais ne t'inquiète pas, ils seront là.
2: Si, ça va.
3: On a réfléchi, on a écrit le projet, et puis on a dit, au bout d'un an, on a dit, bon, on va y aller. Donc moi, j'avais pour mission de réunir quelques personnes de la goguette, faire 800 km pour venir chanter des goguettes ici. Alors, ça me faisait un petit peu peur.
5: Sacrée mission, quand même.
3: Sacrée mission. Et
2: c'était une mission qui pouvait être que pour toi.
3: Que pour moi, avec
2: la catch-catch et ton
3: mon sens de la persuasion. Et on a réussi à emmener pour un samedi après-midi pour présenter un peu les goguettes. Alors, la bonne idée que nous avons eue, c'était d'embarquer Stan, qui est un ancien goguetier, puisqu'il a fréquenté le temps des cerises, il a fréquenté les goguettes de Paris. Et un jour, au Limonaire, il a vu qu'on avait recommencé les goguettes, donc il est venu. Et là, il est venu avec son carnet, son cahier, son recueil de goguettes. On l'a amené à Anner. On a dit atelier d'écriture. Et là, on les a laissés sur les tables, ces cahiers. Et puis, les gens ont commencé à feuilleter. Puis ils ont dit, oh, c'est rigolo, on va chanter sur Joe Dassin. Puis, oh, on va chanter celle-là. Oh. Et on dit, allez, maintenant, à vous d'écrire. Ouais, OK. Tout le monde écrit une goguette.
2: Pardon, je t'interromps. Stan, actuellement, chanteur des goguettes en trio, mais à quatre.
3: Voilà.
2: Qui a commencé comme ça, du coup. Les voilà. Goguettes, qui était dans la bande de Pacou avec toi, au Limonaire.
3: Voilà, il a commencé avec...
2: Il a voulu 40 ans, peut-être, lui.
3: Alors, le Limonaire rue de Charenton, non, il n'y était pas, c'était encore avant le temps des cerises. Et il a commencé, et quand il a vu qu'on faisait les goguettes au Limonaire, il est revenu. Il a dit, ah, Christian Pacou, les goguettes, j'y vais. Et maintenant, avec deux, trois acolytes, qui s'appellent Valentin Vander, qui s'appelle Aurélien Merde, qui s'appelle Clémence Monnier, ils ont créé une sorte de groupe pour rigoler. Les goguettes en trio, mais à quatre. Et de bistrot, en présentant leur chanson, eh bien, c'est devenu carrément un spectacle. Et maintenant, on ne présente plus.
5: La blague a un peu duré quand même, pour rigoler.
3: La blague a duré. Et aujourd'hui, vous pouvez voir les goguettes en trio tourner un peu partout dans des grandes salles avec mise en scène et tout. Mais c'est toujours fidèle à l'esprit des goguettes, c'est-à-dire qu'ils écrivent leurs chansons et réactualisent.
2: Et on recevra Clémence, justement, demain.
3: Qui en parlera mieux.
2: La table ronde de demain, notamment pour parler aussi du piano d'accompagnement. Parce que les goguettes, c'est des paroliers et des chansonniers, mais aussi des musiciens. Le temps nous presse un peu, je ne veux pas accélérer, mais juste... C'est exclusivement politique, l'écriture des chansons goguettes ?
3: Non, hein. Les goguettes, on écrit sur ce qu'on veut. C'est-à-dire que c'est le plaisir de chanter...
2: Charles Gilles est bien loin.
3: Charles Gilles... Oui, mais Charles Gilles chantait... En fait, l'idée, c'était que les gens allaient dans les lieux à chansons et à boire, dans les lieux à boire, et puis ils chantaient. Il y avait un pianiste et on chantait ce qu'on voulait. Ça s'est politisé par moments, mais il y avait des goguettes juste pour le plaisir de chanter. Après, évidemment, les chansons politiques sont arrivées. Nous aussi, on a des chansons d'amour, chansons politiques. Et nous, on a un peu institué qu'on écrit sur l'actualité de la semaine, puisque c'est hebdomadaire chez nous, les goguettes. Donc, actualité de la semaine, actualité internationale, actualité nationale, actualité régionale, actualité départementale, locale, personnelle, bref. On écrit un texte à la place du vrai texte.
2: Et toi, qu'est-ce qui te plaît dans les goguettes ? Qu'est-ce qui te touche, hein ? Les gens qui parlent d'eux ?
3: Moi, c'est l'écriture. Dès lors qu'on a un beau texte, bien écrit, j'aime beaucoup les gens qui ont un sens de l'écriture qui nous frappe un peu. Et ce que j'aime aussi, c'est quand les gens écrivent des goguettes... La musique va porter le texte. Souvent, quand les chansons, les textes sont proches du vrai texte, le drôle arrive.
5: Par le décalage, en fait, quand on entend l'original à travers le détournement, ça...
3: Oui, souvent, quand les gens connaissent bien la chanson originale, ça fonctionne très bien.
2: Tout un art, du répertoire, de choisir la bonne chanson, le bon rapport avec l'original, pour créer l'effet ou comique ou d'ailleurs l'effet d'écriture.
3: Parfois, les gens qui cherchent à chanter une goguette, parfois, ils vont chercher des trucs très compliqués qu'ils ne maîtrisent pas forcément. Et ils ont du mal, ça fonctionne. Moi, j'en dis écrit sur Au clair de la lune, mais balance-nous un beau texte. Voilà.
2: Eh ben, autre chose ? Ou est-ce qu'on s'écoute une goguette, justement ?
5: Oui, on s'écoute une goguette.
2: Parce que là, nous sommes le 19, donc la première soirée goguette de l'édition d'Aner 2026 a eu lieu hier soir. Et donc, on a proposé à un goguetier et à son accompagnatrice en la personne de Lali, qui va nous rejoindre à la table, de nous faire la goguette qu'il a chantée hier soir. Et ce goguetier, c'est François Lemaître. Salut François.
6: Salut.
2: Donc, le temps qui s'installe, une soirée goguette à Aner, c'est à peu près 30 goguettes.
3: Alors on limite à 30.
2: Sinon, ce serait 75.
3: On a fait des soirées à Aner à 45 goguettes, mais on essaye d'être raisonnable, pas facile, pas facile, parce que les gens se pressent pour chanter et on s'aperçoit que les gens écrivent vraiment, vraiment très bien. On a des très, très belles surprises. C'est pour ça qu'on a des belles soirées comme celle d'hier soir.
2: Ok, et ben on va écouter Lali et François.
7: Alors, donc une des goguettes qui a été chantée hier soir parmi les nombreuses belles goguettes qu'on a entendues. 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
1: Bravo. Et la goguette de François, ah, accompagnée merci. Par Lali. 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
2: finie. Et il paraît que c'est fini, donc ouais. Il fallait la chanter avant que ça s'arrête. Voilà. Mais ça reviendra. Hein.
1: Ça reviendra. L'été le plus frais du reste de nos vies, c'est ce qui a été dit. Chère Annie, merci pour tout.
3: Merci Tito.
1: Merci à toi.
3: Merci de l'accueil.
1: Et puis on te reverra sans doute dans la semaine.
3: Oh, je pense.
1: Cette table nous réserve des surprises. Je pense qu'on te reverra.
3: Alors,
1: bravo,
3: à bientôt.
1: Merci. Merci. Bravo, Lali. Alors, il se trouve que le café du village, qui donc accueille les goguettes, cet événement, la semaine de la chanson, est un lieu de chanson, un rapport assez étroit avec la chanson, et que on a la chance assez inouïe de pouvoir accueillir des tenanciers, tenancières d'autres lieux, qui viennent d'assez loin, à 800 bornes en Normandie ou de Paris. Et justement, François, puisqu'on t'a sous la main.
2: Oui, eh bien, oui, moi je participe aussi dans mes différentes casquettes à un projet autour de la chanson qui est un lieu, un bar associatif en fait qui existe en Normandie, dans l'Orne, près de l'Aigle, à Saint-Hilaire-sur-Risle. Donc, c'est un peu loin d'Anner, mais ça fait partie des nombreux lieux de la chanson qui comment dire, accueillent régulièrement des concerts. Alors, nous, on n'est pas forcément spécialisés que dans la chanson, c'est vraiment de la musique éclectique. L'idée, c'est de faire vivre un peu un lieu en milieu rural. Et c'est la particularité, c'est que c'est un café associatif où on est tous en coprésidence. Donc, on est 8 coprésidents et on va dire une quinzaine de... Oui, c'est bien. En fait, la coprésidence, c'est pas mal. Hein. Ça devrait en inspirer d'autres.
1: Oh, on est tous un peu coprésidents ici.
2: Voilà, mais je voudrais dire au sommet de l'État, ça pourrait être une bonne idée. En tout cas, pour nous, ça se passe assez bien. Et c'est vrai que ça dure là depuis 18 ans. Donc, ce café-concert qui s'appelle La Classe dure depuis 18 ans et on accueille des concerts à peu près tous les 15 jours.
1: Et alors la classe, en rapport avec l'école que tu avais montée
2: Non, alors c'est une... Le lieu s'appelle comme ça parce que c'est une ancienne école.
1: Ah oui, c'est une ancienne,
2: école qui a été transformée en café-concert, qui a fermé, comme beaucoup d'écoles. Mais si toutes les écoles qui fermaient pouvaient se transformer en café-concert, il y en aurait beaucoup.
1: Oh, même les écoles qui ne ferment pas.
2: Oui. Donc voilà, c'est une idée, c'est pour faire vivre le village, mais... on fait des passerelles aussi avec d'autres lieux parce que ça se crée un peu... j'ai envie de dire, il n'y en a pas assez, mais il y en a quand même pas mal. Hein. Mmh. Gladys, dont on parlera plus tard...
1: De la Lune Rousse.
2: Elle a créé un lieu qui s'appelle la Lune Rousse, qui est à Granville. Et on fait des passerelles souvent, c'est-à-dire que quand il y a un chanteur qui veut passer, pour que ça soit plus rentable, on se téléphone, on se dit « Ah bah tiens, toi tu le programmes le vendredi, nous on va le programmer le samedi » et du coup on peut faire un chemin comme ça, on pourrait faire un chemin des différents lieux de chansons s'ils étaient tous répertoriés.
1: J'en rêve.
2: Ouais, ce serait pas mal.
1: Un lieu de chansons, une fédération.
2: L'annuaire des petits lieux de la chanson.
1: Bah, cela dit, c'est vrai. Hein. Goguette Maps existe.
2: Ah, alors
1: Goguette
2: ça...
1: Maps existe depuis cette année. Il y a des goguettes que personne ne connaît ici, par exemple, qui sont quelque part en France. Des gens ont fait une goguette. Et... L'idée en 2028, c'est de faire un grand défilé. Un grand défilé comme aux Jeux Olympiques. Chacun avec son drapeau, etc. D'accord. Et donc, du coup, vous produisez des chansonniers, chansonnières. Il y a des ateliers d'écriture aussi. Toi, je sais que tu es conteur, par exemple.
2: Alors, oui, mais alors ça, c'est encore une autre casquette. Mais c'est vrai que. Oui, on peut accueillir aussi d'autres spectacles, un peu de spectacles de contes, mais on est spécialisé quand même dans la musique. C'est un lieu qui du coup est identifié dans la région pour venir un peu, sortir des chemins habituels. Hein. Et notre objectif, c'est un peu l'éclectisme au niveau de la musique, mais aussi au niveau du public. Et c'est ça qui est intéressant. Mais on le retrouve à Anners. Et c'est assez rare de voir des lieux où on se mélange au niveau génération, au niveau, je ne sais pas moi...
1: sociologique.
2: Sociologique. C'est, voilà, on n'est pas dans des cases. Oui, c'est ça. Ben, chez nous, on est en pleine campagne. Donc, les opinions politiques sont variées et variées. Et on se retrouve autour de la musique. On arrive à se retrouver... alors que sur d'autres sujets, on ne se retrouverait pas.
1: Bah écoute, merci François. Bravo, on peut retrouver sur un site
2: on a un site Facebook, La Classe à Saint-Hilaire. Et
1: on
2: donc,
1: peut s'y produire, si des chansonniers veulent passer.
2: Oui, on a pas mal de demandes, parce que des lieux comme ça, il n'y en a pas tant que ça. Donc on a beaucoup de demandes, mais on a aussi beaucoup d'envie de programmer. Donc n'hésitez pas.
1: Super, merci François.
2: Merci.
1: Bravo.
2: Merci.
1: On va accueillir un petit moment Carinette.

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1: En fait, c'est un spot qui a toujours été un spot désanéré. Donc, la Nest, c'est un DFP, un domaine fluvial public, TPF. Bon, bref. C'est public parce que c'était un des seuls fleuves rivières en France. Il n'y en a pas beaucoup. Il y a la Drôme, il y a le Rhône et quelques autres, mais pas tant. Où c'était des voies fluviales navigables. Donc le marbre qui descendait de Sarrancolin, il arrivait ici. Il était taillé à Aner, par exemple. Il y avait 4 marbriers il y a 150 ans, quoi. Et ensuite, ça reprenait la Neste et ça allait dans la Garonne. Et ça... Donc c'est un domaine public. Donc c'est des droits de passage, des juridictions qui sont un peu spécifiques. Donc il y a des jardins de maisons qui tombent dans la Neste. C'est quand même un magnifique torrent de montagne, quoi. C'est super beau. On est au bord du premier piémont, mais c'est encore très sinueux, très rocailleux. Enfin, et il y a des endroits, effectivement, les rochers où l'eau est un peu plus profonde, où depuis toujours les anérés vont se baigner.
2: Des petits kayaks sur la Neste.
1: Et effectivement, quoi, quand les gens viennent à Aner, ils viennent pour ils écrivent leur goguette. Donc les gens, ils se réveillent, ils boivent leur café, ils prennent un petit déj, ils veulent écrire leur goguette, ils vont se baigner parce qu'on est au mois d'août. Et que là, particulièrement cet été, il fait 40 degrés. Fin, et que l'endroit est calme, beau, les jardins sont beaux, etc. Donc c'est un peu un incontournable.
3: Quelqu'un, voilà, bon, allez, tu vas ?
4: Bah ouais.
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5: Bravo.
6: Bravo Nathan.
5: Merci beaucoup.
6: Bravo. Nathan, accompagnateur des goguettes, disciple de Michel Portal. Alors ici, à l'endroit où on enregistre, on est dans le potager d'une dame au cœur du jardin de Remue-Méninges et qui l'a confié, ce jardin, pendant plus de 20 ans à l'association Remue-Méninges. Je m'en souviens, de l'apercevoir, elle était toujours bonne, toujours affable, hein, en train de tailler nonagénaire en angle droit, comme dans le poème de Baudelaire, ces rosiers qui sont toujours là et toujours aussi beaux. Elle s'appelait Marie-Louise. Et sa maison, attenante au café, est devenue, depuis sa mort, une maison assez particulière. Salut Margot.
7: Bonjour.
6: Alors on se connaît pas mal.
7: Oui.
6: On est tous les deux bénévoles à la MML, comme on dit. Et je suis vraiment ravi de t'accueillir pour que tu nous en parles. Ici, on t'appelle la gardienne de phare. Est-ce que tu peux nous dire de quoi il s'agit ?
7: Tout à fait. Ça veut dire l'inverse de ce à quoi on pense. Parce que forcément, gardienne de phare, ça, on imagine quelqu'un qui est tout seul dans son phare perdu au milieu de l'océan. Et là, on est plutôt aux antipodes de ça, puisque mon rôle, c'est d'accueillir des artistes en résidence, à prix libre, dans cette maison qui a été rénovée tout spécialement pour pouvoir accueillir ce genre d'activité. Donc, je suis loin d'être seule dans cette maison et c'est tout le charme du projet. Voilà.
6: D'accord. Ça a commencé quand, cette histoire ?
7: Ça a commencé il y a un an et demi. Pour ce qui est de l'ouverture des portes de la maison et de mon emménagement en tant que gardienne de phare. On a accueilli nos premières résidences en janvier 2025, mais le projet date depuis plus longtemps, tu pourras en dire plus que moi à ce sujet. Il a mûri particulièrement pendant les goguettes, les années qui ont précédé l'ouverture tangible de la maison et pendant les travaux. Il y a eu beaucoup de chantiers participatifs pendant les étés qui ont précédé l'ouverture. Et les goguettes, c'était un petit peu un vivier, il me semble, d'idées et d'enthousiasme qui ont conduit le projet jusqu'à son ouverture il y a un an et demi.
6: Tout à fait. C'est un rendez-vous où les gens sont assez sensibles à la question de l'art et de la précarité aussi,
7: oui, tout à
6: des
7: fait.
6: Gens d'art. Ce pourquoi on a voulu monter une résidence à prix libre, pour que les gens puissent travailler en pleine inspiration. Donc toi, ça fait un peu plus d'un an et demi,
7: oui.
6: Tu es à la MML. Et donc, comment ça se passe ? Tu vis avec les résidents
7: Oui, je vis avec les résidents et ça se passe très bien.
6: Mmh.
7: Je pense que le fait que ce soit principalement du bouche à oreille, ça aide aussi à ce que les rencontres soient fluides et à ce que les gens soient dans cet état d'esprit d'Aner qui est magnifique, mais spécifique. Et on se retrouve tous autour du goût de la culture et du prix libre. Bien sûr. Une valeur qu'on porte déjà au Café d'Anner où je suis aussi bénévole, parce que quand on vit à Anner, on est forcément bénévole d'au moins deux associations, voire trois. Et donc c'est ça, c'est super parce que en fait je me sens projetée d'un univers à l'autre régulièrement. On a beaucoup de musique, mais pas seulement. On a tout un tas d'activités. On a eu du spectacle, on a eu des clowns, on a eu des enregistrements sonores, des siestes musicales, on a eu un magicien. Donc c'est vraiment très varié. Des gens qui sont venus écrire, qui ont fait des projets d'art plastique. Enfin, voilà, on accueille vraiment toutes les disciplines sans regard de programmation. Et c'est vraiment la place sur le calendrier qui détermine si la personne peut venir ou non, quoi.
6: Tout voilà. À fait, ouais, absolument. Il y a peu de conditions,
7: exactement.
6: Sauf la place.
7: C'est ça. Et ça permet à des artistes qui ne sont pas dans ce cheminement forcément subventionnés, professionnalisés, qui n'ont pas accès à d'autres types de résidences qui, pour eux, coûteraient moins, qui seraient pris en charge par des subventions, par exemple, de venir quand même travailler à prix, selon leurs ressources, quoi, sans condition de ressources, justement. Et donc ça marche du feu de Dieu, quoi, parce qu'il y a beaucoup d'artistes qui ont besoin d'espace pour travailler.
6: Tu peux nous dire un peu quel retour tu as eu justement des artistes, leur impression, est-ce qu'ils ont ressenti justement ce bonheur là de pouvoir être accueillis? Est-ce qu'ils préfèrent payer par exemple pour être plus inspirés? Comme en psychanalyse par exemple.
7: Je vais prêcher ma paroisse, mais Mais après, en psychanalyse, tu peux payer ce que tu veux, hein, parfois.
6: Oh. ça dépend si t'as un psychanalyste.
7: Ça dépend. Oui, c'est ça. C'est hyper positif. On a un livre d'or qui en témoigne, où du coup, je prends en photo en Polaroid tous les artistes qui passent. Et ils ont l'occasion de laisser un petit mot sur leurs impressions après le séjour. Et en fait, ils sont ravis d'avoir accès à une maison qui a été hyper bien rénové par son propriétaire, Hugo, qui est aussi le fils des fondateurs du Café du Village. Donc voilà, tout ça est quand même très entremêlé.
6: Vous voyez, aucune consanguinité. Hein, tout le monde est bénévole.
7: Tous ces univers sont assez entremêlés. Et en fait,
6: un
7: elle a été
6: Hugo.
7: Un ami d'enfance. Ouais, ouais, on a fait toute notre école ensemble. Voilà. Et du coup, ça a été rénové avec beaucoup de soin, beaucoup de goût. Donc, il y a vraiment un confort, malgré le fait que ce soit à prix libre, qui surprend et qui ravit les gens qui passent par chez nous. Parce que souvent, on a l'impression que quand on n'a pas de thunes, on va se retrouver dans des endroits un peu à l'arrache, un peu ce qu'on peut trouver, quoi. Et là, c'est pas le cas. Et moi, je suis hyper fière de pouvoir accueillir ces artistes dans ce contexte-là.
6: Oui, et en tant que bénévole de la MML, de toute façon, c'est un peu notre porte-parole, en tout cas
7: c'est
6: tu
7: ça.
6: Représentes notre volonté et on est admiratif de tout le travail que tu fournis, effectivement du soin que tu apportes aux résidents qui tous nous font ce retour-là.
7: Et bah, je te remercie, c'est
6: ça. Voilà. Mais dernière chose pour la MML, avant, peut-être un mot plus personnel pour savoir ce que toi tu faisais dans la vie, comment tu es revenu dans les parages par exemple. Comment va-t-elle? Est-ce que ça marche, ce prix libre?
7: Mais oui, ça marche super bien. Et dès la première année, en fait, on est rentré dans nos frais parce qu'on paye un loyer à ce propriétaire tout de même qui a investi de l'argent dans ses rénovations. Et donc, on rentre dans nos frais à ce niveau-là. Et on a même eu un petit bénéfice qui nous a permis de nous équiper d'une sono en fin d'année, ce qui est super pour les musiciens parce qu'ils peuvent enregistrer des maquettes maintenant dans nos espaces. Donc, c'est toujours un plus pour eux. Et donc on continue d'être à l'équilibre et voir un petit peu plus, bon, on ne s'emballe pas non plus, mais ça fait plaisir de voir que ça roule. Là on espère peut-être un jour, la conjoncture actuelle politique, comme vous le savez sans doute, n'est pas vraiment favorable, mais on se lance un petit peu dans l'aventure de la demande de subvention pour créer davantage de projets et se relier davantage au tissu local, aux écoles, faire des projets avec les scolaires. On a tout un tas d'envies. Des studios d'enregistrement, d'aménagement d'autres espaces.
6: Un label MML.
7: Donc c'est pas les idées qui manquent, mais voilà. Et on a toujours besoin de bénévoles localement aussi pour nous aider à mener à bien ces projets. On est très heureux de la tournure que ça prend en tout cas.
2: Pour les artistes qui nous écoutent ou les personnes qui voudraient s'investir en tant que bénévole, comment faire? Comment vous contacter et...
7: Alors, si vous passez par Anner, vous avez juste à frapper à la porte du Café du Village ou de la Maison de Marie-Louise. Et sinon, on a une adresse mail qui est tout simplement la maison de Marie-Louise @protonmail.com.
2: Avec un tiré Marie-Louise ou pas?
7: Non, tout okay. attaché. Merci.
6: Tout attaché.
7: Tout attaché. Et sinon, il y a un site web qui a, voilà, si vous tapez la maison de Marie-Louise WordPress, parce qu'on est, voilà, on n'a pas encore investi dans un nom de domaine, mais ça ne saurait tarder. Vous nous trouverez et vous pouvez nous contacter via le site web et nous écrire aussi pour venir en résidence par ce moyen-là.
6: Si certaines subventions tombaient, oui. on pourrait acheter un nom de domaine. Hein,
7: mais tout à fait.
6: Une subvention a été récemment refusée, mais.
7: Mais
6: ne,
7: d'autres.
6: N'en restons pas là.
7: D'autres viendront.
6: D'autres viendront. Un petit mot pour toi ?
7: Oui.
6: D'où tu viens ? C'est quoi ton parcours ? Toi, tu es plutôt dans le cinéma à la base.
7: Oui, tout à fait. Mmh. Bah, moi, j'ai grandi dans le village d'à côté, à Nestier. Mmh. Donc, je connais le café du village depuis qu'il est apparu dans nos vies. Je devais avoir 6-7 ans.
6: Aïe. Tombée dans la marmite quand elle était petite.
7: Oui, tout à fait. Et bah, ça a changé complètement ce qui se passait dans le coin. Ça a été un truc assez formidable pour tous les gens qui vivaient là. Et moi, ça m'a permis d'ouvrir des horizons qui ne se seraient pas ouverts autrement. Parce que quand on vit à la campagne, c'est compliqué de savoir qu'on peut faire des études dans l'art et que c'est des choses accessibles si on n'a pas des gens qui font déjà ça dans notre famille, par exemple, ou dans notre entourage. Donc le Café du Village, ça a été pour moi la porte ouverte à ça. Et c'est pour ça que je suis très contente d'être revenue, parce que c'est quelque chose qui me tient très à cœur de briser un peu cette frontière-là entre la culture, l'art et la ruralité. Et du coup, moi, je suis partie à Montréal à 18 ans. J'ai fait des études en cinéma. J'ai vécu 7 ans là-bas, puis 10 ans à Paris, où j'ai travaillé dans le cinéma. Et je suis revenue il y a 2 ans pour des raisons qui sont personnelles, mais qui les étoiles se sont alignées. La maison est arrivée à terme de ses rénovations. Et Hugo m'a dit que vous cherchiez une gardienne de phare. Et j'ai dit,

0: budget à l'année. Donc on a besoin de soutien et c'est comme ça que, qu'on fait vivre l'association, pour l'instant.
1: À propos, une AG
0: tout à fait,
1: a lieu
0: ce vendredi 21,
1: ce vendredi à 14h30. À 14h30.
0: Nous faisons une AG annuelle et elle sera précédée d'une visite à 14h où on vous présentera la maison et on répondra à toutes vos questions. Donc bienvenue.
1: Et bah, parfait. Merci Marie-Louise. Merci Margot. Bravo.
0: Merci beaucoup.
1: Notre émission touche à sa fin. Et pour finir en beauté, je propose de finir en chanson. Nous sommes quand même à la semaine de la chanson. Et donc j'aimerais accueillir François Monnier, grand ami, luthier de son état, très bon luthier de son état. Tu vis où François? Sur les bords de la Loire, à Varade. Et il va nous interpréter, fidèle à la rubrique de la mauvaise réputation, la chanson d'un ortre.
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0: Merci François. Eh bien, c'est l'occasion pour moi de vous dire à demain, de remercier tout le monde.
1: Merci
0: Vidéa.
1: Merci
0: les copains. Et puis, tenez-vous bien, portez-vous mal. C'est ça qu'on dit ?
1: C'est plutôt l'inverse.
0: Portez-vous bien, tenez-vous
1: portez-vous
0: mal.
1: Portez-vous bien, tenez-vous mal.
0: Allez, coupez.
2: Et bisous Michel.
0: Yes, bravo.

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3: Bonjour les gens qui aiment avoir mauvaise réputation. C'est très rare, mais aujourd'hui, je vais vous parler de moi, de ma vie.
4: Wow.
3: En effet, j'ai failli arrêter la mauvaise réputation.
4: Pardon ?
3: Depuis début septembre, l'hypermarché où j'achetais les goudales pour l'émission avait cessé d'en vendre. La semaine dernière, je reçois un questionnaire de satisfaction et je fais part de ma déception. Ceci est une histoire vraie. De suite, le service client m'annonce qu'ils vont regarder et vendredi matin, ils me disent que les goudales sont à nouveau présentes. Ma participation à cette émission peut donc continuer.
4: Ah mais c'est pour ça, je vois des goudales apparaître là, mais waouh, d'accord.
3: Alors j'ai une autre information personnelle à partager. C'était mon anniversaire samedi. Et depuis, je suis entré dans une année érotique. Donc si vous souhaitez y participer, je suis à votre disposition.
5: Wow.
3: Pour la 260...
5: Joyeux anniversaire Michel.
3: Merci.
5: Joyeux anniversaire.
3: Pour la 268e émission... Morane et Didier assurent la régie technique. Bonjour Didier, bonjour Morane.
6: Bonjour.
3: Yeah.
5: Oh, wow, magnifique, faites une musique.
3: Alex s'occupe de la chronique décalée et des interventions impromptues. Bonjour Alex.
7: Tout à fait, salut.
3: Raph prend des photos et prête sa guitare. Bonjour Raph.
8: Bonjour, je prends des photos, d'accord.
5: Oui, il est aussi tout à fait impromptu. Hein.
3: Et nous avons le plaisir de recevoir pour la première fois un invité. Mais pas pour la première fois dans le studio, car elle était présente pour les très mauvaises réputations précédentes. Lali, bonjour Maëlle.
9: Hello.
3: Lali qui va nous parler de son album sans titre qui va bientôt sortir.
9: Album sans titre, comment ça ?
3: Cinq titres.
9: Cinq titres, oui.
5: C'est le retour de la goudale. Hein.
9: J'ai galéré à trouver un titre, alors je peux te dire que...
3: Ah non, je croyais que c'était un album avec 100 titres.
9: Sans
3: non,
9: titre,
3: non.
9: J'y suis presque.
3: Bah, il t'en reste plus que 95.
9: Oui,
3: hein.
9: C'est
10: l'invité de la mauvaise réputation. Pom.
3: Alors Lali, on va faire une interview. Raconte-moi ta vie. Tu es originaire d'où et tu vis où maintenant ?
9: Alors je suis originaire du 92 en Île-de-France. Où j'ai grandi pendant jusqu'à début vingtaine, avant de partir vivre 2 ans aux États-Unis. Et je suis revenue m'installer à Toulouse. Donc je vis à Toulouse actuellement.
3: Yeah,
9: yeah.
3: Ta rencontre avec une guitare, hein. Pas forcément celle de Raph.
9: Bah ça, c'était là, il y a 5 minutes. Ma rencontre avec une guitare, eh ben... Je pense que c'était à l'âge de 9 ans. Mon frère faisait de la guitare. J'étais un peu jalouse. Du coup, je lui volais sa guitare et on composait des morceaux ensemble. Pas ouf. Mais...
3: mais ensemble.
9: Mais ensemble. Non, et on composait des morceaux. Oh, peut-être un jour. Je lui ai promis que je jouerais au Stade de France un jour.
5: Oh, waouh.
3: D'accord. Ouais. Et à part la guitare, tu as appris d'autres instruments ?
9: Ouais, j'ai appris le piano en solo et la basse en solo aussi.
5: Ça, c'est quand tu étais enfant ou c'est toi-même ?
9: Non, c'était plus quand j'ai vraiment commencé à aimer aller chercher des musiques et écouter les morceaux et me rendre compte que c'était trop stylé le piano, puis c'était trop stylé la basse et que du coup, je voulais en jouer. Donc c'était plutôt adolescence, je dirais.
3: Alors je me rappelle plus qui nous avait dit qu'elle avait appris le violoncelle ou le violon et qu'un jour elle s'était mise au piano et que c'était quand même extraordinaire, un instrument qui est juste du premier coup, quoi.
9: Ah. Ouais.
3: Alors ta rencontre avec la chanson et avec l'écriture.
9: Ma rencontre avec la chanson et avec l'écriture, bah. Je dirais qu'avec la chanson, ça s'est passé plutôt par ma famille qui écoute énormément de musique. Et du coup, depuis que je suis toute jeune, c'est les vinyles de chansons françaises à la maison ou de groupes différents. Et c'était les départs en vacances avec la musique dans la voiture.
3: Et il t'obligeait d'écouter quoi, par
5: oui,
3: exemple ?
5: Oui, on veut savoir les artistes.
9: Qu'est-ce que j'écoutais ? Eh bien, ça allait de... Ça allait de Reggiani, Serge Reggiani, à Mouloudji, Véronique Sanson, Brassens, tout ce pan-là. Et ensuite, la composition, c'est venu plutôt au lycée, début lycée, quand j'avais 15 ans, et où là, j'étais très branchée folk des années 60. J'écoutais Bob Dylan, John Baez, Joni Mitchell et je me suis dit mais attends, mais moi aussi je peux écrire des chansons. C'était pas du tout du niveau de Bob Dylan ou John Baez, mais ça a entamé un processus d'écriture.
3: Et tes premiers pas sur scène ?
9: Mes premiers pas sur scène, je pense, alors mes tout premiers pas sur scène, pour être très honnête, c'était à la chorale de la kermesse de l'école.
5: Et oui.
9: Où le prof de kermesse qui est devenu ensuite mon prof de guitare, donc c'est quand même lui qui m'a lancé un peu sur cette voie-là, m'a dit « on va te faire un solo de chant
5: oh. ».
9: Et du coup, c'est la première fois que je me suis retrouvée sur scène à chanter seule.
3: Tu te souviens ce que tu chantais ?
9: Ouais, c'était « Un nuage gris est resté accroché au creux de la lune
5: wow, ». Mais c'est quoi ?
9: Je ne me souviens plus du titre.
5: On sait plus du tout d'où ça vient, ça.
9: Je me souviens des paroles, mais je ne me souviens pas du tout du titre de la chanson.
5: Et tu te souviens que tu étais bien ? Ça se passait bien à ce moment-là ou il y avait vraiment du stress ?
9: J'étais stressée et je me rappelle que mon prof m'avait dit « Si tu stresses, regarde au fond de la salle le petit carré noir. » Il avait scotché un petit carré noir.
5: Oh, wow.
9: Du coup, comme ça, je ne voyais pas le public, je regardais juste le carré noir. Et tu peux voir, parce qu'il y a une vidéo de ce moment, tu peux voir que mes yeux ne décollent pas du carré noir.
5: Et depuis, à chaque concert, il y a un carré,
9: carré noir.
5: Noir,
9: exactement.
3: Donc, après ces premiers pas, tu es parti, comme tu as dit tout à l'heure, vivre en Caroline du Nord, aux États-Unis. Donc, tu avais 20 ans environ.
9: 20 ans, oui.
3: Pourquoi tu es parti et combien de temps ?
9: Pourquoi je suis partie ? Je suis partie pour... Pourquoi ? Je suis partie, le projet c'était d'arriver aux États-Unis, de travailler dans une ferme et de faire de la musique et ensuite de descendre en stop en Amérique centrale. Ça ne s'est pas du tout fait puisque je suis restée finalement 2 ans au lieu de rester 3 mois aux États-Unis. J'ai rencontré plein de gens là-bas, j'ai construit ma petite maison sur le terrain de potes qui m'ont proposé de faire ça. Et du coup, je me suis plutôt concentrée sur la musique là-bas. Et donc, je jouais dans les bars avec des amis, en solo. Et je bossais dans une ferme chez des voisins.
3: D'accord. Mais l'idée d'aller dans une ferme pour chanter ?
9: Ça, c'était un petit peu l'espèce de rêve américain de l'époque hippie. J'ai déchanté assez vite. Mais
5: cela dit, t'as construit une maison, t'as fait des trucs qui ont l'air assez wow.
3: Quelle était la couleur de la maison ?
9: C'était en bois, tout était en bois.
3: Mais elle n'était pas bleue ?
9: Non, ce n'était pas une petite maison bleue sur la colline.
5: Oui.
3: Ok. Et donc là-bas, t'as chanté en anglais, je suppose ?
9: Ouais, j'ai beaucoup chanté en anglais. C'était surtout du coup folk, country et mais c'est vrai qu'il faut dire que les Américains sont fans du français, donc je chantais quand même en français pour les faire kiffer. Ils étaient tous genre « Waouh !» Alors que parfois j'oubliais les paroles, du coup je rechantais le même couplet 2 fois, mais en fait ça passe. Waouh.
5: She's so French.
3: Et alors quand c'est que Maëlle est devenue Lali et pourquoi Lali ?
9: Pourquoi Lali ? Eh bien, c'était quand ? C'était il y a un an et demi. Un an et demi, je suis rentrée des États-Unis. Aux États-Unis, je jouais sous le nom de mon prénom, non. Je suis rentrée en France avec vraiment, pour le coup, là, j'avais envie de lancer mon projet musical et d'avoir quand même une sorte de séparation entre eux. Enfin, j'ai des activités autres à côté qui n'ont pas lien avec la musique. Et du coup, d'exister, de faire exister ce projet musical, de lui donner à la fois une légitimité et enfin, moi, m'y référer d'une manière qui n'englobe pas toute ma vie non plus. Voilà. Et pourquoi Lali ? Eh ben, parce que j'ai du mal à trouver des noms. C'est pas mon fort. Et Lali est mon deuxième prénom.
3: Oh. Voilà. Le nombre d'artistes qui choisissent leur second prénom en ce moment, bah, c'est la troisième ici. Qui
4: Attends,
3: nous
4: ça va être la chronique de Yves alors la prochaine fois. Je ferai ça.
3: Et avant Lali, tu as eu d'autres formations ou expériences musicales ?
9: Alors du coup, bah, en solo, sur scène... en fait, j'ai joué... Dès que j'ai joué sur scène, c'était mes chansons ou avec, accompagné d'un peu de reprise, mais soit en solo, soit accompagné par des potes qui m'accompagnaient sur mes morceaux. J'ai joué un moment dans un groupe pendant quoi, 8 mois, mais c'était dans un cadre d'une école. C'était pas dans un cadre de on va se produire sur scène et on a nos propres morceaux, quoi.
3: Donc t'es revenu en France, c'est super pour nous. Et en plus, là, maintenant... Tu vas nous chanter, si j'ai bien compris, une exclusivité mondiale.
9: Mondiale.
3: Et en français.
9: Et en français. Il faut quand même que je donne un petit contexte.
4: Ouais.
9: C'est le moment où je peux donner un petit contexte.
4: Mais tu peux et tu pourras aussi enlever ton casque,
9: mon casque
4: si tu veux.
9: Fait, oui. Je vais enlever mon casque après. Eh bien, je suis partie cet été à... Attends, tu veux que ça soit la voix ? Il y a un petit problème de micro là. Ouais, c'est mieux.
4: Pardon, ouais, c'est loin.
9: Bon. C'est loin, mais je me rappelle.
4: Ah ouais, ça c'est super.
9: Voilà.
4: Bravo.
9: Je suis partie donc cet été à un festival de construction de radeaux.
3: Un festival de construction de radeaux.
4: Waouh.
9: Je sais jamais comment l'annoncer. Alex connaît l'histoire.
4: Tout est clair. Hein, oui, moi j'aurais jamais cru mettre ces mots-là à la suite. Mais ouais.
9: On a construit. On était avec des potes et on a construit des radeaux, 48 radeaux sur l'eau. C'était 5 jours de construction, puis ensuite c'est 5 jours à la dérive, comme ils disent. Et c'était complètement lunaire, complètement fou, parce que c'était pas le radeau de la Méduse, tu vois, c'était vraiment des radeaux avec des étages, des concepts.
4: Ah oui, ça avait l'air d'être vraiment c'était du radeau.
9: Vraiment,
4: où tu te...
9: du radeau.
4: Je te mets bien.
9: Ouais, 5 étoiles, quoi. Et voilà, et je suis revenue de cet endroit avec un peu plein d'étoiles dans les yeux. Donc voilà, c'est le contexte de cette chanson qui s'appelle Tout au Blue.

0: nous rappelles le titre ?
1: Tout au blue.
0: Et alors, donc, tu as passé 2 ans aux États-Unis, tu es revenu en France, pas uniquement pour aller au festival de construction de radeaux.
1: Pas uniquement, non, entre autres.
0: Pourquoi ? Et pourquoi tu t'es retrouvé à Toulouse ?
1: Alors, pourquoi je suis revenue en France ? Parce que les États-Unis, c'est quand même un délire. Hein.
2: No way.
1: Ouais. Du coup, j'en avais un peu marre. Et aussi parce que, à cause des visas que je ne pouvais pas avoir plus longs, je devais faire des allers-retours en avion. Et ça commençait à me peser de prendre l'avion, trop prendre l'avion. Et aussi, mes proches et ma famille me manquaient. Et une des raisons principales, qui a aussi été une des raisons principales de pourquoi Toulouse, c'est que je me suis dit, en fait, j'ai envie de vraiment me consacrer à mon projet musical, mais pas aux États-Unis, en France, de chanter plus en français, d'être en France, quoi, tout simplement.
0: Puis je crois qu'aux États-Unis, tu avais parlé de la mauvaise réputation, non ?
1: Ouais, bah justement, et en fait, je me suis dit, il faut à tout prix que je m'installe à Toulouse pour ça. Voilà, pour répondre à ta deuxième question, pourquoi Toulouse ?
2: Le nombre d'artistes qu'on reçoit des États-Unis, c'est fou, hein, mais là-bas, ça éclate, quoi, l'émission.
3: The bad reputation.
0: En janvier, on recevra quelqu'un du Canada.
2: Et voilà.
0: Et
2: ce n'est pas les États-Unis, attention.
3: Bientôt.
0: C'est outre.
2: Terrible, ne dis pas ça. Malheureux, ne les invoque pas.
0: Alors, à Toulouse, tu as eu un projet original sur les réseaux sociaux, un abécédaire. Tu nous en parles ?
1: Oui, tout à fait. C'était... alors là, pour le coup, je revenais juste des États-Unis, donc c'est un nom anglais, c'est le Women Music Alphabet. C'est-à-dire un abécédaire où j'ai... Pour chaque lettre de l'alphabet, j'ai fait une reprise d'artistes femmes ou non-binaires. Parce qu'il y a souvent dans la musique, dans l'industrie musicale, ce truc de oui, mais en fait, on ne programme pas des artistes femmes parce qu'il n'y en a pas. Et en fait, le but là, c'était pour chaque lettre, de faire une reprise pour montrer que non seulement il y en a, mais pour chaque lettre aussi, partager plein d'artistes qui commençaient par cette lettre. Donc j'ai fini par ensuite faire une playlist, partager les sons que les gens m'envoyaient, les morceaux que les gens m'envoyaient, et reprendre une artiste pour chaque lettre. Et bon, c'est vrai qu'au début, je me suis dit, ça va être super, ça va être tranquille et tout. Au bout de la lettre C, je me suis dit, il y a quand même beaucoup de lettres dans l'alphabet. C'est vraiment du taf, quoi.
2: Et beaucoup d'artistes féminines.
1: Et beaucoup d'artistes, ouais.
2: Malgré ce que...
0: La semaine dernière, il y avait à ta place Alice Bénard, qui a créé un collectif féminin qui s'appelle La Liane, et qui ont créé ça parce que, justement, on leur disait qu'il n'y avait pas d'artistes féminines à Toulouse. Et en fait, il n'y en avait pas.
1: Ouais.
2: C'est toujours l'excuse, quoi.
1: C'est toujours l'excuse, ouais.
0: Alors, depuis ce projet-là, tu te consacres à ton premier album 5, 3 plus 2 titres. Tu l'as enregistré où ?
1: Alors, c'est un EP, pour être précise, d'où les 5 titres. Et je l'ai enregistré une partie à Paris. Une partie à Toulouse.
0: Et il sort quand ?
1: Il sort le 16 octobre.
2: Waouh, mais c'est bientôt !
1: Oui, c'est bientôt, tout à fait.
0: Et donc, il y a des chansons en français, des chansons en anglais ?
1: Il y a des chansons en français, en anglais et en français, anglais.
2: Mais non.
1: Dans le même morceau. Si,
2: comment c'est possible ?
1: Et ben,
2: how it is possible ?
1: Il faudra écouter pour... Pour savoir how it's possible.
2: Okay.
0: Ça se fait de plus en plus de mêler plusieurs langues dans la même chanson. Quels sont les thèmes que tu utilises ? Oui, non, c'est pas...
2: Des fois, il dit juste des informations aussi. Il ne fait pas que poser des questions.
3: Je pensais que ça irait quelque part et non. Sans transition.
2: Ouais, il drop des infos.
0: Quels sont les thèmes dans cette
1: EP ?
0: Ouais.
1: Il y a beaucoup de... les thèmes. Je dirais que ça parle de colère, ça parle de comment... quelle émotion te traverse dans le mouvement. C'est hyper clair. Hein.
2: Non, mais on va développer, allongez-vous sur le divan.
1: Ouais, c'est un peu ça, ouais.
0: Alors,
1: c'est déjà pas mal.
0: Ouais, c'est pas mal. Ouais. Ton document de com dit « Habité par les sujets de son époque, la jeune femme raconte, avec force et poésie, ses errances et ses espoirs. »
1: Ouais, c'est un peu ça, ouais. Et ouais.
2: On retrouve hein, le mouvement, les errances, on y est. Hein.
1: On y est, le mouvement, ouais.
0: Et ta bio dit « La tête sur les épaules, bon ça, il vaut mieux, les pieds dans les nuages, un univers dansant et mélancolique. »
1: Et oui.
0: Okay. Et voilà. Je te remercie pour tes commentaires et ton développement.
2: Et oui, tout est dit.
0: Alors, il y a une première chanson qui a été diffusée en mai. C'est un titre très travaillé, même s'il s'appelle
1: Rudimentaire.

0: Bah, tu désannonces pas.
1: C'était rudimentaire.
0: je veux pas t'apprendre ton métier, Michel, mais...
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0: Qu'est-ce qu'il est bien ce jingle.
1: Alors l'actualité, c'est la parution d'un nouvel album de la Pietà que nous avons le plaisir d'avoir avec nous au téléphone. Bonjour Virginie.
2: Bonjour.
1: Alors Virginie, je t'ai vu pour la première fois il y a une dizaine d'années au Printival à Pézenas. Et j'ai pris une grande claque. Tu chantais masqué et c'était très brut. Un mot sur cette période ?
2: Effectivement, c'était le début de la Pietà et quand j'ai commencé ce projet, l'idée c'était de faire un projet qui soit comme un exutoire. Et j'avais prévu dans ma tête que ça durait que 3 ans parce que c'était pour parler vraiment d'une histoire particulière. En fait, j'avais écrit un livre où je parlais un peu de choses que j'avais vécues pas évidentes et j'avais décidé de mettre en musique des extraits de ce livre. Donc au départ, la Pietà, c'était censé être juste ça, juste une période et juste lié à ce livre. Et puis finalement, j'ai rencontré un public, ça a bien fonctionné, j'ai décidé de continuer. Mais du coup, en retirant le masque et en écrivant une autre suite d'histoires.
1: Et oui, et ensuite, je t'ai vu en groupe à Toulouse au Festival des Tours de Chant, puis au Café Plume à Lautrec en duo piano-voix fin 2022 au moment de l'album Inamorata. Un mot sur cet album et cette tournée ?
2: Oui, justement, à cette période-là, j'avais hésité à changer de nom d'artiste parce que je me disais que j'allais un peu perturber les gens qui m'avaient connu sur la première période de la Pietà. Et puis, en fait, je me suis dit que non, je suis la même artiste et que quand on est artiste, on est comme on est humain, donc avec des hauts, avec des bas, avec plein d'émotions différentes, avec des moments de colère, des moments de joie. Et j'avais envie de me laisser la liberté d'exprimer ça dans ma musique de manière différente à chaque fois. Et donc, effectivement, l'album L'Inamorata, qui est sorti en 2022, était beaucoup plus chanson, déjà, dans la manière de composer, alors que le début de la Pietà était plus slam et plus rock. Là, L'Inamorata, c'était plus chanson, il y avait des cordes, des pianos, et effectivement, quelque chose d'un peu plus apaisé.
1: Et maintenant, tu viens avec un nouvel album qui sort très très bientôt et avec aussi une évolution dans le style.
2: Oui, pareil, j'avais envie d'être libre un peu de mes émotions et là j'avais envie
1: Et d'ailleurs, ton album s'appelle comment ?
2: Libre. Effectivement, il s'appelle Libre parce que je ressens ce besoin de liberté, peut-être parce que j'en ai manqué pendant un certain temps, que ce soit dans ma jeunesse ou dans le début de ma carrière musicale. J'étais signée sur une grosse maison de disques où j'avais l'impression d'être tout le temps contrainte à un format. Et on est à une époque aussi où on est sur les plateformes de streaming, beaucoup de radios, même si ce n'est pas le cas des radios associatives ou des plus petites radios, mais il y a beaucoup cette idée de format et de ne pas dépasser du cadre. Et donc c'est vrai que moi j'ai toujours eu envie de pouvoir m'exprimer librement en tant qu'artiste. Et donc là, le nouvel album qui arrive, j'avais envie de retrouver ma fougue et mon énergie de quand j'avais 15 ans et que j'ai commencé à faire de la musique avec une guitare et avec l'envie de crier. Et donc là, le nouvel album, il est beaucoup plus rock, organique, comme ce que je faisais au tout début de quand je me suis mise à faire de la musique, en fait.
1: Et on va écouter un tout petit extrait qui donne le ton.

0: Extrait de Trop, tu dis « Ça fait quoi si on ose ? Je suis trop vieille pour faire du rock, alors je fais du rock. »
1: Oui, c'était un peu un pied de nez parce que justement, ça fait partie des choses que j'ai pu entendre, mais vraiment en direct, hein, de gens du métier qui me disaient déjà à l'époque quand je fêtais mes 30 ans et qui me disaient « Ah ben non, mais une artiste et d'autant plus une femme artiste, une chanteuse, ne peut pas réussir une carrière après 30 ans. Soit tu as eu un succès avant et éventuellement tu peux continuer, soit c'est mort. » Et donc là, moi, je faisais cet album en ayant 40 ans et en me disant, je vois pas en fait pourquoi on pourrait moins faire de la musique et moins s'exprimer en vieillissant. Au contraire, je pense qu'on a des choses à dire.
2: Bah, du coup, qu'ils aillent se faire voir.
0: C'était une réaction d'Alex qui est à côté de moi. L'album, c'est une ode à la singularité, justement, au droit fondamental d'être soi.
1: Oui, mais je pense que c'est un peu le fil conducteur de tout ce que j'ai fait, parce que même si musicalement, comme je le disais, j'aime bien pouvoir m'amuser. D'ailleurs, je fais la même chose niveau vêtements dans ma vie. Je passe d'un style à l'autre et j'adore ça. Et dans la musique, les arrangements musicaux, c'est vrai aussi. Par contre, dans le propos, je pense qu'il y a un fil conducteur à peu près dans tout ce que j'ai dit dans la plupart de mes albums. Et c'est beaucoup cette idée justement de singularité, d'avoir encore de liberté, d'être libre, d'être soi-même comme on est, de pas forcément accepter de devoir se rentrer dans un moule. Il y a beaucoup de ça et il y a aussi l'idée de résilience beaucoup dans ce que j'écris, l'idée de que parfois on vit des choses difficiles mais qu'on peut en faire quelque chose de positif. Et ça, c'est aussi quelque chose qui me tient à cœur dans tout ce que j'écris.
0: Et au niveau musical, comment les chansons ont été composées ?
1: Alors, sur La Pietà, c'est un projet solo à la base. Donc, j'ai toujours travaillé plutôt seul dans mon coin. Et ensuite, en studio, je travaillais avec des amis arrangeurs, réalisateurs ou ingé-son. Et ensuite, on adaptait les morceaux sur scène avec mes musiciens de live. Et comme en fait on est devenus de plus en plus proches avec mes musiciens de live, sur cet album, je leur avais proposé, vu que j'avais envie de faire quelque chose de plus rock et de plus brut, avec moins d'arrangements électroniques, etc. Du coup, j'aurais proposé qu'on fasse tout nous-mêmes en groupe. Donc c'est aussi ça qui transparaît dans ce groupe, c'est qu'il y a une démarche dans cet album, c'est qu'il y a une démarche plus de groupe et qu'on a travaillé vraiment avec mes musiciens. On s'est enfermé dans une maison et on a vraiment fait de la musique comme on faisait quand on a commencé, comme je disais, vraiment le côté on va en répète avec nos instruments et on joue comme ça. Donc il y a quand même beaucoup de chansons qui partent de mes textes, d'idées de départ, de mélodies que moi j'ai de mon côté. Mais il y a aussi on a un peu fait l'inverse aussi avec des textes que j'ai placés sur des riffs que mes musiciens me proposaient.
0: Les concerts liés à l'album vont débuter en octobre. Avec quelle formule sur scène ?
1: Ça dépend un peu des lives. Dans la plupart du temps, on essaye de faire la formule rock. Du coup, pour cet album, on est quatre sur scène avec un batteur en plus. C'est la différence aussi par rapport à les 10 ans de La Pietà qu'il y a eu avant. On avait des batteries électroniques dans des bandes. Mais on n'avait pas un vrai batteur sur scène. Donc ça, c'est aussi dans ma volonté de faire quelque chose de plus organique. J'avais envie de revenir à un vrai groupe rock avec un batteur. Donc on a embauché Robin, qui est un excellent batteur. Donc on est très content quand on peut présenter le concert sous cette formule-là. Hélas, on est quand même dans une époque où la culture est très, très, très malmenée, même si je sais que ce n'est pas que la culture qui est malmenée. Mais on sait que quand il y a des coupes budgétaires, c'est quand même la culture qui passe en premier. Donc ça devient de plus en plus difficile de faire des concerts en étant rémunéré à 4. Donc quand il n'y a pas la possibilité d'être à 4, je fais aussi parfois des concerts toute seule avec ma guitare et ma voix.
0: Alors pour les auditeurs de la région, j'ai vu qu'il y avait a priori une date le vendredi 9 octobre à Sainte-Croix-Volvestre en Ariège. Ça sera avec quelle formule?
1: C'est la formule rock, là parce qu'en fait, chez Arcade, donc la SMAC qui est à Sainte-Croix-Volvestre, je suis artiste associée chez eux pendant 2 ans. Donc, du coup, j'ai la chance d'être accompagnée par eux. On fait des résidences chez eux. Je vais venir faire des actions culturelles, donc travailler avec des associations, etc., chez eux. Et du coup, là, on présente vraiment l'album en entier et avec la vraie formule groupe rock.
0: Superbe. Et donc, à 4, vous allez jouer la norme?
1: Tout à fait. On joue tous les morceaux de l'album.

0: Désolé de t'avoir coupé, mais. Mais c'était pour une chanson intéressante dans laquelle tu dis toujours se sentir hors norme.
1: Oui, bah c'est un peu la même chose que ce que je disais tout à l'heure, le fait de se sentir singulier et de l'assumer, parce que j'ai souvent l'impression qu'en fait on est, alors d'autant plus à notre époque où on est très de plus en plus isolé finalement derrière nos écrans et ce monde un peu virtuel, etc., qui donne une image assez fausse de la vie des autres. Donc on est beaucoup dans la comparaison les uns des autres. Et on a souvent l'impression de faire moins bien que les autres et que les autres arrivent justement à être dans une espèce de vie qui serait une norme et que nous tous, finalement, on se sent toujours un peu à côté de cette norme présentée dans ce monde virtuel. Et finalement, quand on discute avec les gens, on se rend compte qu'on est nombreux à se sentir hors norme. C'est pour ça que voilà, ce texte dit que finalement la norme, c'est de se sentir hors norme.
0: Oui. Tu as aussi diffusé une petite série vidéo, la Madone électrique, sur plusieurs saisons. Pourquoi oui. Et quel est son contenu ?
1: Bah, l'idée, en fait, c'était d'expliquer un peu pourquoi je fais de la musique, pourquoi je fais ce nouvel album, alors qu'on est à une période où, justement, c'est très compliqué, où il y a beaucoup plus d'intérêt pour la nouveauté, pour plein de nouveaux artistes qui arrivent. Et d'ailleurs, il y en a plein des super, des nouveaux artistes. Donc pourquoi continuer une carrière quand ça fait 10 ans qu'on a un projet, qu'on n'a pas eu un succès fou, etc. Et moi, j'avais envie d'expliquer que parfois la beauté, elle est justement dans le fait de continuer, de s'obstiner, de durer, que la longueur, la durée, ça a de la beauté aussi. Et d'expliquer aussi que dans une carrière, il y a des hauts et des bas, que beaucoup de gens, d'ailleurs pas que dans la musique, mais ont l'impression que c'est forcément tout ou rien, alors qu'en réalité, on peut vivre de sa musique, de ce qu'on aime, en rencontrant parfois des échecs et en se relevant. Et moi, ça a été beaucoup mon parcours. Je me suis mangé des murs, mais comme beaucoup de gens, hein, finalement. Et je me suis relevée à chaque fois. Donc c'est un peu l'idée de résilience dont je parlais tout à l'heure. Et finalement, j'avais envie d'en parler parce que c'est vrai que je l'exprime dans mes chansons, mais que j'ai vraiment expliqué mon parcours face caméra comme ça. Je ne l'avais jamais fait. Je me suis dit que c'était intéressant d'expliquer un peu plus pourquoi je fais ça. Et aussi parce que moi, je ne fais pas que de la musique. J'ai aussi produit d'autres artistes. J'ai monté ma boîte, j'écris des romans, je fais des ateliers avec des jeunes, avec des personnes âgées. Bref, il y a toute une histoire derrière et j'avais envie d'en parler un peu plus. Donc c'est pour ça que j'ai fait cette petite série qui s'appelle La Madone électrique, que j'ai commencé pendant l'été et que je pense que je vais continuer pendant un certain temps.
0: Et moi, j'ai regardé et écouté La Madone électrique et j'ai trouvé ça très intéressant. Tu veux dire autre chose sur l'album ? Tu nous rappelles le titre et la date de sortie ?
1: Eh ben écoute, l'album s'appelle Libre et il sort ce vendredi 25 septembre. J'ai accompagné la sortie de cet album de la sortie d'un clip sur le titre qui s'appelle Je comprends rien et qui parle pas mal du monde dans lequel on vit. J'avais envie de sortir ce titre-là. Pour dire la vérité, c'était pas le titre qui était prévu, c'était pas censé être un single. Et puis en fait, je me suis dit que on arrive en 2027. Qu'on est quand même dans une période, un contexte géopolitique, mondial, économique, qui nous inquiète tous, je pense. Et cette chanson, elle parle un peu de toutes ces incompréhensions par rapport au monde qui nous entoure. Et donc, j'avais envie de le mettre en avant. Une chanson assez, je ne sais pas si c'est engagé, mais en tout cas qui pose beaucoup de questions sur le sens du monde dans lequel on est. Donc voilà, ce titre sort en même temps que l'album vendredi. Et voilà, on en espère pouvoir venir jouer un peu partout. Comme je disais, c'est de plus en plus difficile de pouvoir booker des concerts. C'est une vraie réalité pour les artistes aujourd'hui. Donc, je serais très contente qu'on puisse venir jouer chez vous le plus de fois possible.
0: Et puis moi, j'aimerais bien effectivement te revoir donc du côté de Toulouse. Et si tu es un mercredi à Toulouse autour de 19h, ce serait un plaisir de te recevoir en invité ici. On va se quitter en diffusant la chanson Un grain. Tu veux en dire quelques mots ?
1: Oui, bah, Un grain, c'est une chanson qui est importante pour moi. Je crois que c'est peut-être celle qui me ressemble le plus. de tout ce que j'ai pu faire. Et c'est la chanson la plus calme, on va dire, de l'album. Pareil, c'était pas vraiment prévu dans la direction artistique de l'album d'avoir un titre plus, plus guitare-voix comme ça. Mais en fait, je trouve qu'elle y a tout à fait sa place et qu'elle est cohérente justement dans ce que ça dit. Donc c'est un texte qui est important pour moi et qui est volontairement très dénudé sur l'album.

0: La Pietà, un grain.
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3: C'est la crise, Michel! Michel, c'est la crise, la dette est énorme!
4: Bah, je crie parce que ça va être super sérieux, donc il faut que je choque les gens un petit peu. Tu comprends ça, Michel? C'est la crise. C'est une question économique grave et c'est à cause de toi. C'est à cause de toi, c'est à cause de toi, c'est à cause de tout le monde ici, la dette. Vous vous rendez pas compte? Toutes celles et ceux qui nous écoutent aussi, c'est votre faute. Hein. Vous voulez pas rembourser la dette, tata? Je vais vous expliquer. En gros, la dette, c'est une question de...
5: On m'entend pas? Là? Là, on m'entend?

0: Oui, il n'y avait pas de micro.
1: Ouais, ok, c'est pas grave, je recommence si tu veux. C'est la crise, Michel. C'est la crise.
2: Tu l'as déjà dit.
1: Oui, mais je m'en fous, je vais crier. Parce que c'est important. La dette est énorme, tu comprends, c'est énorme. C'est une question économique, c'est la faute de tout le monde ici. C'est la faute de toutes les personnes qui nous écoutent, la dette. Vous vous rendez absolument pas compte, je vais vous expliquer. Michel, écoute-moi, je vais t'expliquer.
2: Oui.
1: Donc en gros, la dette, c'est une question de taux d'intérêt, de dépenses publiques, de roulage, de notation, de... Ouais, je le vois, oui, ouais, non, mais n'en fais pas des tonnes, je le vois que tu comprends rien. Je vois, tu ne comprends rien, Michel, je t'en veux pas, je pense que les gens qui nous écoutent ne comprennent pas non plus. Là, il est 19h50, c'est l'heure de l'apéro. Je vais vous expliquer ça dans votre langue, d'accord ? Avec des goûts d'al, ok ? Donc, on va essayer de parler de la dette. L'État français a de l'argent, il a de l'argent dans son compte, mais il est endetté, ça c'est depuis toujours. Et en plus donc de devoir rembourser sa dette, imaginons, il lui vient une folle idée, l'État français, il veut aujourd'hui investir dans le public, les hôpitaux, l'écologie, bref, c'est improbable, je sais. Michel, tu vas faire l'État français, Michel. Michel, il a de la goudale.
2: Voilà, juste là. Oh, ça, j'en ai de la goudale.
1: Voilà, il a de la goudale, Michel. Mais il a besoin de plus de goudale parce que parce qu'il doit de la goudale depuis toujours. Et en plus, aujourd'hui, il veut rajouter une chronique à la mauvaise réputation. Improbable, on n'a pas le temps. Réglons d'abord le souci de la dette. La Banque Centrale Européenne prête de l'argent à l'État français pour rembourser la dette. Alors, je vais faire...
3: La Banque Centrale Européenne.
1: Ok, donc je fais la Banque Centrale Européenne. Et je vais prêter de l'argent... Je vais prêter de la goudale à Michel.
3: Tiens, donne, voilà. Hop, je te prête de la goudale, Michel. Voilà. Là, je t'ai prêté de la goudale.
1: Ok ? C'est gratuit. Ça me fait plaisir, c'est gratuit. Franchement, c'est pour que tu rembourses tes dettes. L'État français, qui avait déjà une dette maintenant, il est aussi endetté auprès de la Banque Centrale. Eh oui, mais du coup, t'as pas l'argent pour me rembourser. Michel, tu vas pas pouvoir me rembourser la goudale que je viens de te filer, comme d'habitude. Donc, l'État français... emprunte de l'argent à une autre structure, peu importe, privée d'ailleurs, par exemple, mais il n'a pas de quoi rembourser l'autre structure. Donc, il demande encore à une autre, et ainsi de suite. Ça s'appelle faire rouler la dette. Et c'est la raison pour laquelle la dette ne sera jamais remboursée et n'a surtout pas besoin de l'être. Il y a toujours quelqu'un qui demande, hein, et il y a toujours quelqu'un qui offre et qui se fait rembourser par quelqu'un d'autre. Donc, Michel, en gros, il va demander de la goudale à quelqu'un d'autre parce qu'il veut me rembourser. Mais Michel n'a toujours pas de goudale pour rembourser ce quelqu'un d'autre, donc, et ainsi de suite, enfin, ça ne s'arrête jamais. Michel est un gros taxeur, mais heureusement, tout le monde est d'accord pour lui filer de la goudale, tout va bien.
2: Et elle est bonne, héros.
1: Mais tu m'étonnes. Bon, on pourrait imaginer que ça fonctionne simplement comme ça, tout le monde est content, fin de l'histoire, la dette existe, mais elle est perpétuellement remboursée, et voilà. Mais non, parce qu'il y a les intérêts. Eh oui, vous n'alliez pas croire que les structures, moi, la Banque européenne, ou toi, là-bas, la structure privée... on allait prêter gratuitement de l'argent à l'État français. Ah non. Chaque prêt d'argent d'une structure, ça coûte de l'argent à l'État. Donc Michel, quand je t'ai filé de la goudale, je t'ai dit que c'était gratuit. Ouais, oui, mais non. Oui. En fait.
2: Ah, et il me la reprend.
1: Ça, c'est mes intérêts.
2: Il boit ma goudale.
1: Voilà. Tiens, je te la rends. Non. En plus, je te file une mauvaise note. Du coup, j'augmente mes intérêts. Ah bah oui. Ah, vous saviez pas qu'on pouvait faire ça ? Il y a Moody's, S&P Global and Fitch, c'est trois agences qui notent les structures qui empruntent dans le monde. Donc, si l'État français, il a une mauvaise note, ça veut dire qu'il y a un risque qu'il rembourse mal ou pas dans les temps ou qu'il demande trop d'argent. Bref, en gros, s'il y a un risque que tu ne me rembourses pas ma goudale, Michel, moi, je vais monter mes intérêts parce que moi, j'adore la goudale. Voilà. Hop, je monte mes intérêts.
2: Oui, mais le niveau, il baisse dans la bouteille.
1: On en parle tout à l'heure. Effectivement. Donc la dette, c'est bon, ça tourne, c'est réglé, pas de souci. Mais pour la nouvelle chronique que tu voulais rajouter, Michel, je veux dire, si l'État français, il a besoin d'argent pour investir dans le public, les hôpitaux, l'écologie, tout ça, normalement, c'est nos impôts qui paient tout ça, vous allez me dire. Mais c'est donc ce qu'il y a dans les caisses de l'État à la base. Michel, toi, normalement, tu utilises ta goudale que tu avais là, toi, tout à l'heure, au début, si tu veux faire une nouvelle chronique. Mais il reste quoi maintenant dans ta goudelle, Michel ? Dans ta goudelle, Michel ? Dans ta goudale, Michel ? Je veux dire, après mes intérêts, pop. Après mes intérêts.
2: Mais t'en bois trop et t'es pas habitué, quoi.
1: Après mes intérêts pour le remboursement de ta dette, il en reste moins qu'au début. Eh oui, les impôts des Français, ils partent plus que dans le public, ils partent aussi pour rembourser la dette. Une dette qui, je le rappelle, est par essence remboursée en permanence. Mais voilà, pourtant la dette, elle creuse aussi les caisses de l'État. Et ça tombe bien parce que les capitalistes, ils aiment pas trop, tu vois, tout ce qui est hôpitaux publics, tout ça. Les capitalistes, ils aiment vachement les hôpitaux, mais plutôt les hôpitaux privés. Alors maintenant, Michel, du coup, tu vas m'écouter. C'est moi la banque, les structures capitalistes et tout ça. Ta chronique, si tu veux la faire, il faudra mettre des pubs dedans. On peut peut-être même que si ça continue comme ça, bah peut-être tu mettras des pubs dans toute l'émission. Et puis, il va falloir bosser plus aussi. Et puis, il va falloir que tu arrêtes d'inviter des gauchias aussi, je pense. Puisqu'en fait, maintenant, tu es dépendant de notre goudal. Maintenant, Michel, tu vas faire ce qu'on te dit parce que nous, sans nous, il n'y a pas d'émission. Sans nous, il n'y a pas de chronique. Sans nous, il n'y a pas de Michel. Et moi, s'il n'y a pas de Michel, du coup, bah, il n'y a plus de goudal pour moi. Et ça, ce serait dommage. Parce que tu sais que nous, les capitalistes, on adore la goudal. Parce qu'elle nous rend ivre. Ouais. Mais ivre de pouvoir. Allez hop, au capitalisme.
2: Waouh!
0: Alors Michel, t'as des concerts à annoncer?
2: Non, pas encore. Hein.
4: Oups. C'est l'invité de la mauvaise réputation sur Éphémère.
2: Alors Lali, quelle est ta formule sur la scène?
5: Alors, j'ai deux formules sur scène. J'ai une formule solo où je suis donc en solo piano-voix et guitare-voix. J'alterne entre plusieurs guitares. Et la nouvelle formule qui est la formule qui va accompagner la sortie de mon EP, c'est formule trio avec ma batteuse et ma bassiste, ma batteuse Lisa et ma bassiste Yael, qui m'accompagne donc sur scène, et moi je suis à la guitare, au piano aussi, au tambourin même.
2: Au tambourin.
5: Et oui.
1: Et oui, on a pu voir des images de ce que pouvait faire ce tambourin.
2: D'accord.
5: C'est en train de la légende.
1: Ah, oui.
5: Le fameux tambourin.
2: Ok, alors quelques mots sur les prochaines dates marquantes. Par exemple, Rudimentaire, il sort quand?
5: Alors Rudimentaire est sorti. Ah non, tu parles de l'EP.
2: Je parle de l'EP.
5: Attends, il a mal fait son travail.
1: Michel, jamais. Il boit de la goudal, il fait toujours bien son travail.
5: L'EP Rudimentaire sort le 16 octobre.
2: Et tu vas avoir une résidence scénique en octobre?
5: Oui, j'ai une résidence du 27. Pardon, c'est Raph qui fait des...
1: Bah Raph, on lui a dit de faire des photos, il fait des photos. Hein. Ah, c'est fini. Hein.
5: J'ai une résidence à Toulouse du 27 au 30 octobre à Saint-Barésie.
1: Très bien ça. Pas très loin.
5: Hyper chouette, pas très loin. Et... Donc avec mes musiciennes et mon ingé son qui sera là aussi. Et voilà, résidence. Donc, oui.
2: Une résidence scénique qui va te permettre de faire une release party quand, par exemple?
5: Mais cette transition. résidence scénique pour préparer le concert du 7 novembre, qui est donc ma release, mon concert de release d'EP, pour fêter la sortie de l'EP, qui aura lieu au Flashback Café. Le 7 novembre à 17h. Et tout le monde est convié. C'est un concert gratuit en plus.
2: Et il y aura de la gouda là. Non, mais si c'est gratuit, on sera là. Et sinon, est-ce que tu as d'autres activités prévues? Par exemple, un duo féminin?
5: J'ai un duo, oui, mais qui n'est pas dans le cadre de mon projet Lali, avec Laura, qui est venue ici, Laura Wild. On est en train de monter un duo folk. Voilà. Donc ça, c'est l'autre actualité. Et puis, mais c'est l'activité annexe, puisque l'activité principale quand même musicale, c'est mon projet perso avec pour but une tournée au printemps et en été là.
2: Eh bien, merci beaucoup pour
5: et
2: toutes
5: merci.
2: Ces
1: et d'ailleurs,
2: infos.
1: J'en profite pour dire qu'il faut écouter La Très Mauvaise Réputation, parce qu'on a pu avoir un extrait peut-être, en tout cas, de ce que ça pourrait donner, Laura Wild et toi.
5: Carrément, on est venu début septembre.
1: C'est ça, tous les premiers mercredis du mois, il faut venir écouter la Très Mauvaise Réputation.
2: Et peut-être vous reviendrez.
0: Alors Michel, t'as des concerts à annoncer ?
2: Ah bah ouais, maintenant j'en ai plein.
6: Mais t'as pas...
2: Alors, à Toulouse, le jeudi 24, c'est-à-dire à peu près demain, sans nom. Sans nom, mais pas sans talent, c'est un rappeur en Santiago, sous pavillon Renaud Orelsan. Nous avons récemment diffusé sa chanson sans succès. C'est au Bijou et ce sera mon premier concert en jauge debout de la saison.
6: En vrai, quand on a diffusé la chanson, ça s'est plutôt bien passé. Tu dis sans succès, mais non, c'était bien.
2: Oui, mais c'est le titre de la chanson.
6: Impeccable.
2: Vendredi 25, Meltem avec Franck Mellet en quartet, guitare, basse, violoncelle pour la pause musicale à la salle Sénéchal. Je ne connais pas, j'irai découvrir. Vendredi 25, juste une fille. Émilie Bourgeois, déjà venue ici, ta gueule toi.
6: Oui, carrément, on a le téléphone qui sonne maintenant.
2: Déjà venue.
6: Rien à foutre.
2: Émilie Bourgeois.
7: Je couperai ça.
2: Vendredi 25, juste une fille. Émilie Bourgeois, déjà venue ici, et Aurore Lera. Alors, par rapport à la semaine dernière, Alex, Lera ou Lerat?
6: Ah ben non, mais après là, c'est bon. Non, mais j'étais dans une era, j'étais pas bien. La semaine dernière, j'avais besoin qu'on dise vraiment toutes les dernières lettres. Là, c'est bon. Juste, par contre, faut pas dire la première, c'est Eura.
2: Aurore Lera, beau spectacle Eura. Avec des chansons d'Anne Sylvestre et des textes de Camille Lorenz à la salle Pugibé. En Haute-Garonne, deux concerts de sortie de résidence pour deux prochains invités de la mauvaise réputation. Vendredi 25, la Lyon, en concert de sortie de résidence à la Luna Rora à Verfeil-sur-Seille. Elle sera notre invitée à la mauvaise réputation le 28 octobre. Vendredi 25, Sylvain Marot, pour un concert de sortie de résidence en duo guitare-percussion à la Grande Famille à Pinsaguel. Il sera notre invité le 13 janvier. Dans l'Aude, deux concerts en solo. Vendredi 25, Marty, du duo Les Croquants, chantera en solo son premier album, Le Dernier des Vivants, le Tinal à Ouveillan, dans l'Aude, bien sûr. Dimanche 27, Marie Sigal, femme tatouage, en piano-voix, place des Arts à Narbonne. Et dans le Tarn, samedi 26, Marie Cheyenne, Café Flo à Florentin, en solo. Elle était venue avec David Kilembe, il nous avait chanté une superbe La Princesse et le Croquenote de Brassens. Et la semaine dernière, nous avions diffusé son titre Quand on vous aime comme ça.
8: Actualité chanson.
2: Quoi ?
8: Actualité.
6: J'ai cru c'était que c'était juste la pour chanson. Le... Ouais, c'était... moi j'ai pensé que c'était juste pour le plaisir que tu l'as remis là.
2: Non, la vraie actualité, c'est que l'émission qui suit, c'est La Très Mauvaise Réputation. Oui. C'est l'épisode 2 de la nouvelle série La Très Mauvaise Réputation à la semaine des festivités d'Aner 2026. Ça sera animé par Anna avec entre autres Alex qui chante une goguette.
9: Mais non.
2: Accompagné par Raph au clavier.
9: Qui ça?
6: Oui, tout à fait. Et écrit avec l'aide de Raph et Morane.
2: Et aussi avec des interviews, chansons et goguettes à pas rater. Et moi, je dis un grand merci à Lali.
10: Et merci à vous.
2: Que l'on va peut-être retrouver le 7 octobre pour La Très Mauvaise
10: Mais
2: Réputation.
10: Avec plaisir.
6: Si t'es dans
10: si,
6: le coin.
10: Si je suis dans le coin. Il faut que je regarde mon...
6: Il n'y a aucune injonction, c'est ça qui est bien.
2: Alors, avec Alex et Didier, on se retrouve mercredi prochain. Et Morane sera là le 7 octobre pour La Très Mauvaise Réputation. Mais avant de vous laisser... Avec La Très Mauvaise Réputation à Ner, nous écoutons la chanson de Lali sortie récemment, dont elle va nous dire le titre.
10: Oui, sortie il y a exactement moins d'une semaine, et le titre c'est The Odds Never Lie.
6: Ok, et on se dit ciao. Et merci Michel.
2: Ciao.
11: C'est juste une question de temps.

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1: Et bonjour les gens qui aiment avoir mauvaise réputation. Cet été, j'ai proposé à l'équipe de la très mauvaise réputation de partir en goguette à Anner. Belle émission à vous.
2: Nous avons passé une soirée formidable. 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La majorité du public sont des habitués qui interviennent avec beaucoup d'enthousiasme et d'énergie. 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Cela crée une diversité dans les thèmes abordés et les styles. 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À la fin du spectacle, un bœuf s'organise, mais nous rentrons nous coucher, fatigués et heureux. Le lendemain, nous revenons à Anner en début d'après-midi. Il y a du monde dans le café, nous nous y installons et jouons en attendant le début de la deuxième mission. Il est 17h, Anna est prête.
3: Chers amis, chers auditeurs, bonjour. Ici Anna pour la très mauvaise réputation en direct d'Anner. Nous nous retrouvons en ce troisième jour de festivité annéraise sur Radio FMR, bon pied, bon œil et surtout bonne oreille pour écouter les nouvelles régalades d'estampillés Anner ou comme on me l'a glissé hier au détour d'un mur et d'une conversation, comme une brève de comptoir volée au vent, je vis un BOP, un bonheur d'origine protégée. Hier, nous avons vécu un deuxième soir de goguette, enflammé par l'orage et la révolte, sous la pluie et la poésie, et parfois une franche fantaisie, non sans quelques mélancolies dues à l'époque et aux choses passées depuis l'année dernière, mais Pascal nous en dira plus tout à l'heure. J'écris ces mots tandis que trois musiciennes d'un talent infini répètent juste derrière moi un morceau de Schubert, en guitare, flûte traversière et chant lyrique, pour la déambulation du 22 août, dont nous vous reparlerons, et je pense à la beauté qui naît dans le chaos de ces existences mêlées. Vous avez pu entendre lors de la dernière émission ce qu'était une goguette, grâce à notre invitée Annie Le Gouy, grande chambellane. Mais une question doit désormais vous brûler les lèvres, c'est quoi accompagner une goguette ?

0: Bonjour Lucas, bonjour Titouan, bonjour Didier, bonjour Yolanda, bonjour Raph et bonjour Clément.
1: Bonjour.
0: Pardon. Aujourd'hui, j'ai le grand plaisir de recevoir donc Clémence Monnier, pianiste de son état et accompagnatrice de Goguette. Alors Clémence, toi qui viens à Nerf depuis des années, mais qui de surcroît accompagne des Goguettes, je crois, depuis quelques années, est-ce que tu peux nous expliquer ce que c'est l'accompagnement de Goguettes ?
1: L'accompagnement de Goguettes, c'est répéter un peu à l'arrache un certain nombre de chansons avec des gens qui sont plus ou moins à l'aise dans le chant, et puis ensuite essayer de surtout pas les gêner, de vraiment les accompagner, parce que la Goguette a cette particularité de faire venir chanter des gens qui n'ont pas l'habitude de chanter. Donc ils ne sont pas forcément à l'aise, et c'est un peu la difficulté, parce qu'il y a forcément des écarts par rapport à la chanson originale, que ce soit dans le rythme, dans la mélodie. Et donc il faut être très souple et surtout rester à sa place d'accompagnateur. C'est pas essayer de diriger les choses, il faut vraiment se laisser aller par la personne qui chante.
0: D'accord, donc c'est aussi un travail un peu d'ego de musicienne à laisser en retenue ou...
1: Peut-être pour certains musiciens. Enfin, moi, je ne l'ai pas vécu comme ça spécialement, mais moi, j'aime bien être comme ça derrière et puis me laisser porter par les chanteurs.
0: Trop bien. Donc, toi, tu es musicienne. Tu joues notamment dans un groupe qui s'appelle Les Goguettes en trio, mais à quatre. Oui. Est-ce que tu peux nous raconter un peu ton parcours ?
1: Mon parcours, il est. J'ai fait d'abord du piano un peu dans mon coin, et puis ensuite au conservatoire. Ensuite, j'ai fait du clavecin au conservatoire pendant pas mal de temps. Ce qui m'a appris, parce qu'au piano au conservatoire, on apprenait à jouer du Chopin, à jouer le répertoire, mais pas forcément l'harmonie et pas forcément comment accompagner. Alors que quand on fait du clavecin, il y a une technique d'accompagnement qui existait au XVIIIe siècle, c'était la basse continue. Et donc, on apprend beaucoup à transposer, à accompagner, à jouer tous les accords possibles à l'époque, enfin les accords de l'époque. Et donc ça m'a pas mal appris à ensuite pouvoir accompagner. Ça m'a beaucoup servi pour accompagner la Goguette. Et puis ensuite, j'ai fait un peu autre chose. Enfin, c'est toujours dans la musique, mais j'ai fait de la recherche puisque j'ai fait une thèse de musicologie sur la chanson française, mais au XVIIe siècle.
0: Donc déjà un peu... Les Goguettes qui Alors pointaient le bout de leur nez.
1: C'était pas des Goguettes parce que, en fait, j'avais un corpus de partitions. Et comme à l'époque, un livre, ça coûtait très cher, les gens qui savaient lire, c'était pas le peuple. Et les gens qui pouvaient acheter, qui savaient lire la musique, parce que c'était des partoches. Et les gens qui pouvaient acheter des livres, c'était pas n'importe qui. Donc, forcément, on fait l'histoire des traces qu'on a. Et j'ai pu faire l'histoire de chansons qui étaient dédiées à une certaine élite de la population, puisqu'il y a des traces.
0: D'accord, super intéressant.
1: Ben oui.
0: Bah ouais.
1: On a peu de traces finalement du répertoire populaire, parce que c'était du répertoire qui se transmettait oralement.
0: Voilà, mais comme plus tard avec les timbres, etc.
1: Exactement,
0: c'était
1: ouais.
0: Du répertoire transmis par l'oralité, quoi.
1: Ouais.
0: Et comment t'es arrivée du coup au Limonaire où t'as commencé à accompagner ?
1: Je suis arrivée parce que j'ai une copine qui habitait pas trop loin et qui était allée voir une expo sur la chanson française et qui parlait des Goguettes. Et à la fin, la Goguette existe toujours au Limonaire tous les lundis soirs. Donc elle m'a embarquée là. Et j'ai trouvé ça génial. Et puis, j'y suis retournée régulièrement. Et puis, un jour, le pianiste qui était souvent là à l'époque, qui s'appelait Jean Dubois, qui connaît bien Aner, parce qu'il est venu longtemps, était malade. Et je venais juste de dire à quelqu'un, Roland, qui connaissait bien aussi le lieu, je venais juste lui dire que j'étais musicienne, que je faisais du piano. Et alors, Jean appelle et dit... je peux pas venir, je suis malade. Annie dit ah, il y a pas de musicien, j'en ai pas là. Et Roland dit si si. Et je me suis retrouvée derrière le piano, voilà. Sinon j'aurais peut-être jamais osé. Je sais pas.
0: Magnifique, le début d'une grande histoire.
1: Ouais.
0: Et ben ouais, moi j'ai une petite anecdote à te raconter à ce sujet. Je me souviens que sur la soirée de fermeture du Limonaire, on était tous un peu tristes. Mmh. Tu avais chanté une Goguette qui m'avait particulièrement émue et touchée, où tu disais sur l'air de Brassens, j'étais toute petite, mais ici, je suis devenue grande et je n'ai pas trouvé meilleure école. Et en fait, je me demandais ce que c'était que cette école, toi qui as fait donc un doctorat, qui as fait des études de classique, qui a appris le clavecin. C'est quoi cette école que tu as trouvée là?
1: La vraie école, quoi, parce que l'école scolaire, on apprend des choses, mais très théoriques. Là, l'école, c'était d'être obligé de jouer, déjà, parce que... Et puis avec un public qui était très bienveillant, donc je me suis rendu compte que si je me trompais, c'était pas grave. Donc ça, ça permet de se libérer de beaucoup de choses.
0: Ça, c'est vrai pour les chanteurs et les chanteuses aussi, je crois.
1: Parce qu'au conservatoire, si on se trompe, on a une mauvaise note. Alors évidemment, j'avais appris à pas du tout me tromper. Puis là, je me rendais compte que quand je me plantais, c'était pas si grave. Ce qui fait que je me trompais moins, d'ailleurs, parce que j'étais moins stressée. Je sais pas, le fait de jouer toutes les semaines devant des gens, avec des gens, ça fait tellement progresser, quoi, plutôt que d'être tout seul dans son coin... avec des perspectives un peu rigides au conservatoire. C'est pas du tout la même chose, quoi. Moi, je compare un peu ça aux musiciens d'église, par exemple, qui sont obligés de venir jouer toutes les semaines et qui sont obligés de jouer parce que c'est de la musique utile. C'est de la musique de circonstance. Donc, il faut jouer. Donc, même si la personne qui chante change de tonalité, il faut s'adapter. Et on est obligé de le faire. Donc, pour moi, c'était un peu ma messe.
0: Tous les lundis soirs au Limonaire.
1: Il y a un peu un côté religieux, voilà.
0: C'était la messe. ça pourrait pousser, cette analogie, je pense. Mais trop bien. Et donc, qu'est-ce que ça change finalement à la pratique d'accompagner des chanteurs amateurs? Tu l'as un peu dit au début, mais c'est quoi? C'est cette manière-là de les suivre qui...
1: Tu veux dire par rapport à accompagner quelqu'un qui serait très sûr?
0: Toi qui fais aussi des concerts dans le cadre professionnel, etc., quand c'est une scène ouverte, donc par définition ouverte à n'importe qui, et donc aussi des gens dont c'est pas le métier, est-ce que tu aimes bien les deux?
1: C'est une démarche absolue, complètement différente. Mais disons, quand on est dans ces genres de scènes ouvertes, il y a moins d'enjeux, quoi. On est là, de toute façon, on a très peu préparé les choses, donc il y a peut-être plus de liberté. Alors que quand on prépare un concert, qu'on a la date, on a l'heure, on fait des répétitions, on est obligé d'un peu plus caler les choses, de se poser un peu plus de questions. Là, c'est bien, ça peut libérer le jeu, les idées, etc.
0: Trop bien. Et à Nerf, vous êtes un grand orchestre, finalement?
1: Maintenant, ouais, c'est impressionnant.
0: Ouais. Trop bien. Est-ce que tu as des anecdotes marrantes qui te sont arrivées dans les accompagnements que tu as pu faire? Et ouais, c'était pas préparé cette interview.
1: Il faut meubler, j'en ai forcément. Des anecdotes marrantes.
0: C'était comme ça.
1: Alors je peux dire que la personne qui m'a plus fait marrer à accompagner, c'était Roland, qui n'est plus là malheureusement, mais qui était vraiment... Là, il fallait vraiment se laisser complètement aller, quoi, parce qu'il faisait absolument n'importe quoi.
0: On s'en souvient,
1: on pense à lui. Et quand on essayait de le suivre, vraiment, au bout d'un moment, c'était un truc qui ne ressemblait pas à grand-chose, mais c'était magnifique.
0: Il n'y avait pas vraiment de tonalité, finalement.
1: Mais rythme, tout, rien du tout, rien du tout. Et puis alors, même on le voyait, il avait le nez dans sa feuille, comme ça, il ne regardait rien, il allait le plus vite possible. Et alors, l'accompagner, c'était au-delà de je ne sais pas quoi, enfin voilà.
0: Magnifique. Merci Clément. Je voulais te demander du coup de nous parler un peu de tes projets plutôt professionnels aussi. Donc tu accompagnes, je crois, une chanteuse qui s'appelle Agnès Bill.
1: Ouais, j'accompagne Agnès. Là, on a enregistré un disque en piano-voix qui va sortir, je pense, septembre, octobre. Enfin, le concert de sortie, c'est en octobre en tout cas. Donc de nouvelles chansons d'Agnès Bill, dont j'ai fait pas mal de musique. C'est la première fois là que j'ai composé certaines musiques pour Agnès. Y a toujours les goguettes en trio, évidemment, qui continuent leur aventure incroyable.
0: Donc, née aussi sur une scène ouverte, finalement, d'une rencontre.
1: On s'est rencontrés au Limonaire. Ouais. On s'est rencontrés tous les trois au Limonaire, tous les quatre.
0: Et qui font maintenant le tour de France.
1: Et qui maintenant, qui est devenu un spectacle total.
0: Avec une mise en scène, avec des escaliers,
1: danse, décor, etc.
0: Du théâtre.
1: Et ouais.
0: Magnifique.
1: Et puis sinon, bah si, bah j'ai, bah par rapport à ma thèse, j'ai le projet de la publier. Donc
0: Voilà,
1: je la vendrai à la sortie des concerts de Goguette.
0: Mais bien sûr. Et comment s'appellera-t-elle cette thèse
1: J'ai dû raccourcir le titre parce que mon titre était beaucoup trop long. Alors je sais plus, histoire du collection musicale du XVIIe siècle. Je crois que ça s'appellera comme ça.
0: Très bien. Voilà. On a hâte de te lire et
1: merci.
0: De t'entendre. Où est-ce qu'on peut vous entendre du coup avec Agnès
1: Les prochains concerts, je crois que c'est à Montembeuf, non loin d'Angoulême, le 12 septembre. Enfin, en ce qui me concerne, parce qu'il y a une autre pianiste aussi qui la suit. Et il y en a vers Marseille en octobre. Et à Paris, le concert de sortie, c'est au Théâtre Traversière, le 11 octobre. Non, le 9 octobre. Oh, je ne sais plus. Ce sera sur son site.
0: Voilà. Allez voir le site d'Agnès Bill, allez voir les Goguettes en trio mai à 4 et suivez la carrière de la thèse de Clémence Monnier
1: qui sortira. Ouais, il faudra la lire. Hein. Attention, best-seller.
0: Bientôt, un vrai best-seller. Merci Clémence d'avoir
1: Merci
0: passé
1: Anna.
0: Ce temps avec nous.
1: Merci beaucoup.
0: Comme vous le savez, comme hier, on vous l'a montré, nous parlons de Goguettes, mais nous aimerions surtout les entendre afin d'illustrer tous ces propos par une démonstration, par l'exemple. Et aujourd'hui, c'est Pascal qui nous a fait l'honneur de bien vouloir venir chanter sa goguette. C'est sur l'air de Tant de choses à vous dire d'Anne Sylvestre et ce sera accompagné au piano par Lucas Lemoff.

0: Et ne serait-ce pas une petite tierce picarde, ça, Pascal, qui traîne à la fin de ce morceau. Merci, Pascal. Merci beaucoup, Lucas, également, pour cette très, très belle goguette qui est très émouvante. Comme nous vous l'avons dit hier, il n'y a pas qu'Aner dans la vie d'Aner, puisque s'y croisent des tas de gens issus d'autres lieux de chansons partout sur le territoire, cultivant ces liens autour de cette passion partagée, au carrefour entre la musique et tenir les murs qu'il faut pour la contenir. Isabelle, es-tu là? J'accueille maintenant Isa. Isa, qui est avec son équipe tenancière d'un petit lieu à Paris qui s'appelle La Roue Libre. Donc, vous avez ouvert ça il y a un an, si je ne m'abuse.
1: Oui.
0: Un peu plus d'un an.
1: Ouais.
0: Un an tout pile. Est-ce que tu peux nous parler un peu de l'histoire de ce lieu ?
1: Ouais, je peux. C'est, donc, La Roue Libre, en fait, c'est la continuité d'un autre lieu qu'on a tenu pendant 9 ans, qui s'appelait L'Anecdote, qu'on avait à Paris dans le 12e arrondissement. Qu'on gérait déjà en scope, donc de manière autogérée à plusieurs, avec cette envie d'accueillir pas mal d'événements autour de la chanson, mais pas que, on a aussi des choses ludiques, enfin voilà, d'avoir un lieu quand même culturel qui vit, où chacun puisse aussi lancer des initiatives et les développer. Ce premier lieu a dû donc fermer au bout de 9 ans parce qu'on était en location gérance et que le propriétaire donc récupérait le fonds de commerce. Ça a été un peu la galère de trouver quelque chose, des nouveaux murs. Et en fait, bah, grâce au soutien de beaucoup d'anciens clients et d'amis, on a pu faire un financement participatif. Qui nous a aidé après à trouver un complément aussi avec la banque et donc à pouvoir acheter un nouveau lieu qui maintenant est ouvert, tant bien que mal.
0: Et oui, et bravo. Mais justement, je me demandais comment vous aviez construit votre financement participatif.
1: Alors, c'est quelque chose qui nous a été suggéré donc, par les personnes de l'URSCOP. En fait, à l'anecdote, comme du coup, dans le deuxième resto, on s'est formé la société qu'on a créé est une société coopérative, SCOP, Société Coopérative Ouvrière de Production, qui a un statut un peu particulier. Ça reste une entreprise. L'idée générale, c'est qu'on ne peut pas avoir d'investissement extérieur. On peut en avoir, mais ils ne peuvent pas être majoritaires dans les prises de décision. C'est quand même de mettre à chaque fois les salariés au cœur des prises de décision et au cœur de la répartition aussi des bénéfices. Quand on en fait, jusqu'à maintenant, c'était pas. Voilà, mais surtout de la prise de décision, en fait. Et en fait, le fait d'être dans cette forme juridique nous a permis d'ouvrir ce qu'on appelle des titres participatifs. Mmh. Donc, on a décidé d'émettre tant de titres de telle valeur. Et on a proposé aux gens qui nous soutenaient de les acheter. Et c'est un prêt, en fait, sur du long terme. Qu'on remboursera à partir de dans 7 ans. Donc aux gens qui nous ont soutenus et qui sont très nombreux quand même, 66 personnes.
0: Mais oui, c'est pas et mal. Oui, c'est beaucoup. Tous les aficionados de l'anecdote et roue libre. Vous êtes très identifiés chansons françaises, j'ai l'impression. En tout cas, votre programmation le dit assez. D'où vous est venue cette envie-là cette ligne éditoriale
1: si disons que dans le groupe avec lequel on a créé le lieu, on était plusieurs à bien aimer la chanson et ça s'est fait assez naturellement quoi. C'est vrai qu'on s'est aussi rendu compte que des lieux à chansons dans Paris, il y en avait beaucoup qui fermaient. Mmh. Et du coup, il y a énormément d'artistes qui étaient ravis de voir une nouvelle petite scène, même si c'était tout modeste, avec pas des super conditions. Hein. On n'a pas de scène, on a une petite sono dans un coin, on pousse les tables et puis on s'installe. Mais c'est quand même, il y a des belles conditions d'écoute. Les gens ont identifié le lieu et du coup, on arrive à faire des soirées hyper, hyper sympas et conviviales.
0: Pour y avoir joué, je confirme, c'est extrêmement chaleureux. Et effectivement, on pousse les tables et c'est comme à la maison. Et comment est-ce que vous gérez du coup cette programmation, les demandes d'artistes?
1: On est un peu submergés.
0: Ah oui.
1: Donc on gère comme on peut. Pour l'année prochaine, en tout cas, je vais faire les choses de manière beaucoup plus... C'est-à-dire, je vais limiter quoi, je vais programmer 2 mois, puis je vais attendre un peu quand même, parce que sinon on a beaucoup de demandes justement. Après, on fait des scènes ouvertes où du coup tout le monde peut passer et ça se fait sans inscription, donc ça permet de se rencontrer aussi. Et après, comment on gère, je ne saurais pas vraiment te répondre. C'est... on fait comme on peut.
0: Vous gérez, quoi.
1: Voilà, ça se fait, ça se fait.
0: D'accord. Donc, aussi une petite culture scène ouverte chez vous, avec la scène ouverte classique, mais aussi des goguettes, si je
1: oui.
0: ne m'abuse.
1: Oui, depuis, du coup, depuis qu'on a ouvert, depuis septembre dernier, on accueille une fois sur deux les goguettes, la goguette des énervés, qui est donc la goguette qui se réunit les lundis soirs à Paris. Donc avec le Cénobar qui est donc un bistrot avec une vraie scène pour le coup à Ménilmontant dans le 20e.
0: D'accord. Donc on rappelle, ça s'appelle La Roue Libre, l'adresse c'est
1: 80 boulevard Richard Lenoir dans le 11e arrondissement.
0: Dans le 11e arrondissement, courez-y amis parisiens, parisiennes, pour les scènes ouvertes, pour les goguettes, pour des soirées de chansons. Tu es également artiste, Isa. Comment gères-tu cette double vie?
1: Comme le reste, comme on peut. Non, artiste, bon, j'aime bien chanter, ouais.
0: Voilà, mais tu chantes quand même dans un duo.
1: Absolument.
0: N'est-ce pas?
1: J'ai cette chance.
0: Nous serions très heureux ici, à la très mauvaise réputation, de vous entendre, cher Bulle, cher Mood, puisque c'est votre nom de scène, il me semble, pour la rubrique La chanson d'un autre. Je crois que vous allez nous chanter du Anne Sylvestre aussi.
1: Tout à fait. 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
2: Regardez, elle est là, la lino. Non, ça c'est du vide. Ouais, le plein est là. Attends, on va se le prendre à deux. C'est super de rien, ça pèse. Non seulement son pesant de cacahuètes, mais également de poids. Alors, on peut l'enquiller, lui. On peut l'enquiller sur la... Attends, je mets de la limonade. Walouf, mec. Allez, déjà, ça, c'est pas mal.
3: Il y a une de chaque, là, du coup, c'est ça? Et une de chaque, c'est ça?
2: Il n'y a pas pris d'IPA, mais ça suffira. C'est la blonde qui manquait. Surtout. Et en fait, de toute façon, pendant les goguettes, il y a tellement de monde que tu ne peux pas rien sortir. Donc en fait, dans la journée, si tu peux faire vider le fût vide, hein, tu vois, c'est une petite mission du bar. Quoi.
4: Bah, je veux dire, on est passé de repas où on était peut-être 100 le soir, 120. C'était quand même des chouettes moments. Quoi. Où il y a eu une année ou deux où ça a basculé. Quoi. Où le mot s'est passé et tout d'un coup ça a cranté. Avant on dévalisait les supermarchés du coin, tu vois, on débarquait 1 kg de parmesan, 2 kg, 3 kg, donc avec les petites boîtes, par paquet de 60 grammes, on arrivait avec 5 caddies à la caisse, tu vois, il y a la tronche des caissières qui était là, blanche comme des linges, et qui disait ça c'est rebut ménage, tu vois, machin et tout. Comme tout est bénévole, un truc de proposer la cuisine à qui avait envie de faire à bouffer quoi. Donc les gens ils envoyaient leurs recettes, ça les faisait marrer. Puis en fait, de marade en marade, tu te rends compte qu'il faut faire un couscous pour 400 et tout. Ça devient une espèce, une énorme cantine collective. Mais avec le fait que les gens sont, proposent leurs recettes, bon, si c'est trop. Tu vois, enfin, on ne peut pas trouver 10 kilos de fraises, quoi. Tu vois, donc, si c'est un peu, on ajuste. Mais globalement, les gens donnent leurs recettes et nous, on va les chercher, on voit avec eux et ils font le repas qu'ils ont envie d'offrir à tout ce beau monde, quoi.
5: Qui est végé? Il y a encore des végés à cette table ou pas?
6: Non.
7: Non, pas encore.
5: Est-ce qu'il y a des végés à cette table?
4: Donc là, on le prend beaucoup plus en amont. On sait que voilà, on a des repères plus ou moins. On sait qu'en gros, c'est 400 par soir, quoi. Et que tout passe, quoi. On prend 200 kilos de pain sur une semaine. Là, il y en avait plus ce matin, tu vois. Donc vraiment, tout passe. Les calculs sont assez justes. Et puis de toute façon, rien ne se perd. Sinon, on congèle, tu vois, ça se perd pas. Mais c'est une grosse régie particulière. Et finalement, c'est la semaine de la chanson et les 24 heures de la chanson, mais aussi de la bouffe, quoi.
8: Merci beaucoup.
5: Merci beaucoup.
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9: Bravo Bulle, bravo Mood. Avant de juste partir, est-ce que vous pouvez nous dire si on peut vous voir bientôt, si quelles sont vos activités de groupe?
10: On n'a pas encore de concert prévu pour la rentrée, puisqu'on prévoyait de préparer un nouveau set. Ça fait donc 2 ans qu'on chante ensemble et on voulait se renouveler un peu.
11: Avoir des nouvelles chansons aussi à nous. Il faut qu'on écrive.
9: Bah oui, donc peut-être une petite résidence, pourquoi pas à la maison de Marie-Louise. Qui sait. Eh bien, merci en tout cas pour ce magnifique moment. Et puis, on
10: merci
9: se retrouve très bientôt. À bientôt. Bien, c'est pas tout ça, mais je vois qu'il y a des gens de l'équipe de la très mauvaise réputation autour de la table qui ne pipent mot depuis tout à l'heure. Alors, il est temps de l'ouvrir un peu. Bonjour Alex.
12: Coucou, on est trop content d'être ici avec Raph.
9: Très contente de vous retrouver ici aussi. Imagine, Alex, tu étais arrivé à la semaine de la chanson hier et ni une ni deux, charmé par le concept, tu nous avais écrit une petite goguette au cœur de la nuit. Imagine, tu aurais demandé à Raph de t'accompagner au piano.
1: Imagine.
12: Jamais.
9: Imagine même, tu viendrais la chanter en direct live. Oh, wow. Ce serait fou, non?
12: Ce serait complètement dingue. En plus, là, on est vraiment hors de notre zone de confort, hein, la mauvaise réputation. Tu vois, normalement, on est dans un vieux truc un peu miteux avec des goudales partout.
9: Ah oui, il manque un peu de goudales.
12: Et là, tu vois, là, on est avec une super bière, la Nestoise, dans un endroit trop beau avec des personnes merveilleuses. Waouh.
9: C'est dur, ça sent un peu moins la transpi, j'ai remarqué.
12: Oui, effectivement. Enfin bon, on pense à Michel aussi.
9: Bien sûr, j'y venais juste après.
12: Voilà. Et donc, effectivement, finalement, on s'est dit, bon, bah, faisons une petite goguette, quand même. On a fait une goguette à trois cerveaux. C'est-à-dire que Raph et Morane et moi-même avons écrit cette goguette.
9: Magnifique. Voilà. On vous écoute.
12: Ah, faut pas nous juger sur la justesse.
1: Faut pas nous juger sur le piano.
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0: ¡Wow! ¡Bravo, bravo!
1: Bravo, c'était la goguette de l'équipe de la très mauvaise réputation avec Julie Sharp, évidemment. Oh là là, ouais, merci, vous l'aurez reconnu entre mille.
2: Oui.
1: C'était magnifique. Merci beaucoup. J'en profite
2: pour faire matin,
1: passer une petite annonce à qui de droit. C'est la rubrique Petite annonce. Le message nous est arrivé comme suit. Michel, on t'embrasse.
3: Ouais, on t'embrasse, Michel. Ouais.
1: Et j'accueille notre tout dernier invité, Julien, dit Julien Grandchêne, qui est un festivalier arrivé à Anner l'année dernière. Julien, bienvenue.
4: Merci, bonjour.
1: Bonjour. Pardon, on te prend entre deux répétitions, puisque tu accompagnes les goguettes ce soir, si j'ai bien compris. Tu peux mettre ton casque si tu souhaites mieux t'entendre. Donc, okay. Je voulais t'interviewer, Julien, pour avoir un petit retour d'expérience sur un festivalier assez nouvellement arrivé à Anner, je crois, finalement. Comment tu as connu cet endroit ?
4: Il s'avère que j'ai un ami qui s'appelle François Monnier, qui vient depuis un certain temps.
1: Je crois qu'on le connaît.
4: Et c'est vrai que ça fait à peu près, je pense, 10 ou 12 ans que lui vient et qu'il me parle de ce festival. Et je me dis, ah ouais, ça doit être chouette. Et il s'avère que souvent l'été, je bosse, puisque je fais du spectacle de rue, de la musique. Je suis musicien. Et que bien souvent, je n'étais pas disponible, ou je n'ai pas marqué dans mon agenda, ou c'est en même temps Corillac, ou c'est je ne sais quoi. Et donc l'année dernière, pour la première fois, j'ai bloqué dans mon agenda. J'ai dit, cette année, je ne me fais pas avoir. J'ai bloqué la semaine entière. Et comment vous dire, ça a été radical, quoi. Ça a été, je sais pas si c'est peut-être plus addictif encore que le sucre ou l'héroïne, je ne sais pas.
1: Je sais pas quel est le pire, effectivement.
4: Je crois que le sucre est pire que l'héroïne, mais j'ai pas envie d'essayer. Alors, en tout cas, le fait est que Anner est peut-être dans le même level d'addictivité, puisque j'ai fait la semaine entière et j'ai dit, ah bah c'est foutu, maintenant je sais où je passe. Le restant de mes jours du 18 au 24 août, tcha-tcha-tcha.
1: Bah oui, Auriyakupa.
4: Auriyakupa.
1: Maintenant, c'est à l'air.
4: Ouais, c'est ça.
1: Et qu'est-ce qui t'attend plus finalement dans ce cadre ?
4: Eh ben, en fait, il s'avère que moi, mon métier, c'est la chanson, donc.
1: Et oui, donc la semaine de la chanson,
4: c'est
1: ça.
4: La semaine de la chanson, c'est-à-dire que voilà, je suis donc accordéoniste, chanteur, vaguement guitariste, et par ailleurs. Dans le coin de France où je vis, c'est-à-dire dans le sud Creuse, plateau de Mille Vaches, la montagne Limousine, on a aussi un orchestre de goguettes.
1: Ah oui.
4: Voilà. J'avais découvert.

0: et les deux mains dans les goguettes, puisqu'on a cet orchestre au village, que moi, mon métier, c'est de faire chanter les gens sur un spectacle de rue ou de chanter mes chansons, bref, donc de faire de la chanson. Donc j'étais comme un poisson dans l'eau, je suis arrivé l'année dernière, je ne sais pas, 16h ou 17h, et puis directement, j'ai branché mon accordéon pour jouer le soir accompagné des goguettes. Qu'est-ce qui m'attend plus ? Bah, que ça chante pendant juste 7 jours.
1: Ça chante et que ça ne s'arrête jamais de chanter. Hein. La devise à un moment a été ça ne s'arrête jamais.
2: Et j'ai entendu. Ouais, salut Anna.
1: Salut
2: c'est,
1: Alex.
2: C'est Alex.
1: Ça fait longtemps qu'on ne s'est pas vu.
2: Je ne repars plus. Hein,
1: mais c'est magnifique.
2: C'est comme ça. Voilà. Non, à un moment, tu as dit dans ton village qui est très rigolo, puis tu n'as pas développé. Comment ça ?
0: Alors c'est mon village et c'est plus que ça, c'est tout le territoire, comme on dit, fait le sud Creuse, qui est aussi le nord Corrèze ou l'est de Haute-Vienne, puisque ces trois départements se touchent dans Feu le Limousin, il y a aussi Feu le Limousin, et c'est rigolo, c'est un coin, on va dire, assez dynamique d'un point de vue politique, culturel, associatif, etc. Il fait très bon vivre sur le plateau de Millevaches, sur la montagne Limousine, du côté du lac de Vassivière.
1: Ah, mais oui.
0: Mais bien sûr, coin-là. Donc voilà, ça a été assez fulgurant. On a fait une première goguette, puis une deuxième. Et puis là, les gens nous ont dit, quand est-ce que c'est la prochaine ? Et alors, depuis 4 ans, on en a fait 34, je crois.
1: Est-ce qu'elle a un petit nom, votre
0: goguette ? Bah, en fait, nous, non. Alors nous, on ne fait pas les choses comme les autres, évidemment.
1: Jamais sur les Millevaches.
2: Jamais.
0: Le plateau de Millevaches.
1: Pardon, le plateau de...
0: Nous, un orchestre, on n'est pas un lieu. Notre goguette, ce n'est pas un lieu. C'est un orchestre avant tout qui s'appelle le Constancy Orchestra. D'accord. Puisque cette goguette est née dans un centre social, lui aussi, le Constance Social Club. Donc on avait dit qu'on était le Constancy Orchestra, puis c'est resté, même quand le centre social est décédé, le Constancy Orchestra est resté. Et du coup, nous on le fait à fait, vraiment il y a de la répétition avec chaque chanteur et chaque chanteuse, mais en mode orchestre, vraiment on est 6 musiciens, musiciennes, un régisseur son, et on passe 30 minutes à mettre en place le morceau, vraiment comme l'original, donc c'est un peu plus de volume sonore, puisqu'il y a guitare, basse, batte souvent, enfin il y a des trucs plus rock'n'roll, des demandes aussi qui vont sur du rock'n'roll, très rock'n'roll, et donc les gens montent sur scène vraiment avec un truc de, c'est le concert, il y a un côté un peu plus... pas spectacle dans ce qu'on propose, et les gens sont assez sciés parce que le matin l'orchestre n'a jamais joué les morceaux ensemble, et puis on a une demi-heure pour caler le morceau entre nous, l'orchestre, et avec les gens, en étant assez proche le plus possible de l'original, et à la fin il y a un résultat qui est plutôt correct, donc les gens sont assez sciés dans le public, ça marche toujours d'enfer.
1: Trop bien. Et c'est quoi, est-ce que tu aurais une anecdote de festival d'Anner qui t'a particulièrement marqué l'année dernière, qui t'a... Ça, c'est la question piège. Je l'ai posée à Clémence tout à l'heure. Perdu.
0: J'étais là. Alors, on est à la radio. J'étais là. Donc, c'est-à-dire derrière toi, Anna, qui m'interviewe. Donc, au-dessus de la cour du café, quand tu as commencé les 24 heures donc, de la chanson. Enfin, les 22 heures plus 2 heures de rappel. Donc, je surplombais la foule qui s'est mise à chanter. Ça m'a fait un coup d'émotion incroyable. En fait, ce n'est pas une anecdote très croustillante, juste...
1: Ah non, mais je vois très bien.
0: Voilà, d'un coup, ça démarre et il y a tout le monde qui se met à chanter avec les musiciens qui suivent en live comme ça, et ça m'a fait un... Ouf,
2: Ça a l'air merveilleux. Les personnes qui nous écoutent ont évidemment envie de vivre ça, je pense.
0: Je leur souhaite grandement.
1: Il faut leur préciser qu'on est donc dans la salle musique du Café d'Anner, et donc légèrement, effectivement, en hauteur, on surplombe la cour du café. Donc on y voit des tas de choses pour qui a l'œil aguerri, mais notamment le 23 août à 14h, on y voit un début de 24 heures de la chanson assez retentissant. Et toi, je sais que tu as un spectacle qui s'appelle Pédalo Cantabile.
0: Ouais.
1: Est-ce que pour conclure, tu peux nous en parler un peu, parce que c'est aussi assez particulier ?
0: Bah, il est question de faire chanter les gens. Donc
1: voilà.
0: Quand même, je suis habitué de voir des gens chanter, puisque ce spectacle est un karaoké acoustique, collectif et mécanique sur un tricycle. Alors à la radio, c'est toujours pareil, c'est super chouette. En gros, c'est donc un karaoké, puisque chaque chanson est imprimée sur un rouleau. Ce rouleau est installé sur une structure mécanique, suivez bien. Et donc sur mon petit vélo, quand je rétropédale par un jeu de courroies et de poulies, le rouleau se déroule avec les paroles inscrites dessus. Et ainsi, les gens chantent tous ensemble la chanson. Moi, j'accompagne de mon accordéon en rétropédalant. Et voilà, c'est un karaoké collectif et acoustique.
2: C'est vraiment du sport.
1: Incroyable.
0: Pas du tout. Il n'y a pas de force, c'est la roue libre. Enfin, voilà, les gens pensent que j'ai des gros mollets ou que je suis un sportif, mais en fait, pas du tout.
1: Donc en plus, ça arrive à tromper ton monde en disant...

0: regarder comme je suis fort. Et... mais quand même, tu joues de l'accordéon en pédalant, et ça, ça donne une sacrée image.
1: Oui, oui, en regardant mon rétroviseur, parce que les paroles sont dans mon dos, et puis en étant avec les gens, et puis en chantant, et puis voilà.
0: Et est-ce que c'est toi qui as monté cette structure ?
1: Tout à fait, avec l'aide de pas mal de gens, parce que je ne suis pas le roi du bricolage, donc je me suis entouré de 4 personnes pour fabriquer ce spectacle qui a déjà 11 ans, c'est ma 12e saison cette année. Wow. Et un bricoleur de bicyclette, un bricoleur de mécanisme, un habilleur bois métal pour que ce soit joli, et une illustratrice, car j'ai omis de dire que les chansons sont aussi illustrées, et qu'il y a un mètre d'illustration qui défile en permanence aussi. Voilà.
2: C'est merveilleux, c'est un spectacle exceptionnel.
1: Exceptionnel.
0: Et il y a un répertoire de combien de chansons là-dedans ?
1: 17.
0: Ah quand même,
1: oui.
0: Et tout illustré.
1: Tout illustré.
0: Incroyable.
1: Exactement.
0: Eh ben Julien, on a hâte de voir ça. Merci beaucoup de ta présence dans l'émission.
1: Et
0: bonne répète, si je ne m'abuse, puisque on t'a chopé entre deux répétitions. Donc bonne suite.
1: On retourne répéter avec les chanteuses de ce soir.
0: Magnifique, on a hâte. Merci.
3: Merci.

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Mathias and Family, un mercredi sur deux sur la radio éphémère. 100% reggae music, right? Mets-toi à l'aise, on est ensemble pour deux heures de street, sweet, sweet reggae music. On commence avec une combinaison, Dwayne Stephenson, Loot and Fire.

Guetta avec une combinaison pour la deuxième fois de ce soir. Boom Tequila alongside Blink Dog, écoute. Things called Bossa World.

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Et j'espère que tout le monde a pris des bonnes vibes avec nous ce soir. On va jouer un dernier titre pour se dire au revoir. On se donne rendez-vous dans 2 semaines. Même endroit, même vibe, même son. C'est Maïtia, Sainte Family, à mercredi sur 2 sur la radio éphémère, 21h, 23h. So, Seb, give me the last tune, Monsieur Boucanir. Portez-vous bien, faites attention à vous, faites attention aux vôtres.

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6: Tout prépare les sous, les salines,
7: les carottes,
6: la purée intermédiaire
8: dans les abîmes de ma négritude.
9: La photo de l'oncle Walt là-haut. À quoi il vous fait penser? Allez, sans réfléchir, vite.
10: Un fou.
9: Quel genre de fou?
10: Dites, allez, sans réfléchir. Un fou un peu dément.
9: Oh non, voyons, trouvez mieux que ça. Libérez votre esprit et essayez de l'imaginer. Dites ce qui vous passe par la tête, allez, même si c'est une absurdité. Allez,
10: un fou avec les dents qui transpirent.
9: Bon sang, mais c'est de la poésie que vous nous faites, Todd. Fermez les yeux. Voilà, on ferme les yeux. Décrivez ce que vous voyez.
10: J'ai les yeux fermés.
9: Oui.
10: Et son image flotte près de moi.
9: Le fou aux dents qui transpire.
10: Oui, le fou aux dents qui transpire. Avec un regard qui perce mon front.
9: Oh, mais c'est excellent. Allez-y, mettez-le en mouvement. Que fait-il?
10: Il essaie de m'étrangler, il tend les mains.
9: Très bien, oui, très bien.
10: Il n'arrête pas de marmonner.
9: Qu'est-ce qu'il marmonne?
10: Il marmonne des choses. Et la vérité est comme une couverture qui vous laisse les pieds froids.
9: Oubliez les autres, il n'existe pas cette couverture. Dites-moi plus, parlez-moi d'elle.
10: On a beau tirer dans tous les sens, il n'y en a jamais assez. On la tire, on la pousse et elle est trop petite pour nous tous. Du moment où on entre en gémissant, au moment où on part agonisant, on se cache sous la couverture. Et on pleure, on crie et on se meurt.
9: Bravo. N'oubliez jamais ça.
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Arthur Rimbaud, Vénus Anadyomène. Comme d'un cercueil vert en fer blanc, une tête de femme, à cheveux bruns fortement pommadés, d'une vieille baignoire émerge lente et bête, avec des déficits assez mal ravaudés. Puis le col gras et gris, les larges omoplates qui saillent, le dos court qui rentre et qui ressort, puis les rondeurs des reins semblent prendre l'essor. La graisse sous la peau paraît en feuilles plates. L'échine est un peu rouge, et le tout sent un goût horrible étrangement. On remarque surtout des singularités qu'il faut voir à la loupe. Les reins portent deux mots gravés, Clara Vénus, et tout ce corps remue étend sa large croupe, belle, hideusement, d'un ulcère à l'anus.

0: Vous êtes toujours sur Radio Éphémère 89.1 pour un nouvel épisode de Naked City, consacré cette semaine aux poètes adolescents. Nous venons d'entendre un poème d'Arthur Rimbaud, écrit à l'âge de 16 ou 17 ans, Vénus Anadyomène, dans lequel il reprend le mythe de la déesse de la beauté pour la transformer en prostituée sur le déclin. Nous allons maintenant plonger dans l'univers de Jean-Pierre Dupré, à qui nous avions déjà consacré une émission. Le poème qui suit a été écrit alors qu'il avait environ 16 ou 17 ans, comme Rimbaud, dont il est une sorte de double surréaliste. Entre ma vie et moi, Jean-Pierre Dupré, septembre 1946.
1: Entre ma vie et moi, il y a maintenant le froissement d'un nouveau corps inconnu et irritant qui se colle au mien. Je l'appellerai réalité. Je suis au lit, je rêve. Mes amis ont des têtes de bois, mes camarades ressemblent à des nègres. Tout seul, je gravis les fondations d'un nouveau monde. J'ordonne la fusillade des vieilles pierres. Attablé devant le ciel, je consomme l'espace. À Calcutta, mon corps réveillé s'exerce à ce nouveau métier. Je nage dans l'ombre naturelle des années de silence. Ma magie s'exercera sur tous les monstres de la création. Gentilhomme des cocotiers, je rêve à la folie du monde.

une défense armée. Un jour, un homme qui avait les yeux jaunes entra dans une épicerie où se trouvaient déjà deux femmes. Quand il eut passé le seuil de la boutique, l'une des femmes, armée d'une arbalète, vint vers lui, le serra dans ses bras et murmura « Comme tu as les yeux jaunes aujourd'hui !» Alors, l'homme la prit dans ses bras et l'amena dans la pièce d'à côté. Ils s'installèrent dans un fauteuil pour mieux comprendre la jalousie et ils se mirent à parler. Il dit que, bien qu'il eût les yeux jaunes, on ne pourrait pas lui dire que son chapeau était de velours et qu'il pourrait bien répondre si sa mère le battait sur les mains. Alors la femme fronça les sourcils, appuya sur l'un des boutons de sa jupe et dit « Je lui ai dit d'avoir soufflé sur ses doigts quand j'entends dire sa prière. » Puis ils s'endormirent. Ils rêvèrent ensemble d'un petit garçon qui avait des yeux jaunes et les joues pleines d'or. Quand les pas retentirent, ils se réveillèrent en poussant sur la queue du buffet. La seconde femme entra. Elle porta sur la tête un petit pot de haricots et chaque fois qu'elle respirait, il tombait et se cassait. Elle s'approcha d'eux et leur sourit en désignant avec sa chevelure une boîte de café au lait qui était sur la commode. Alors ils poussèrent des cris de joie, choisirent dans une assiette une bouteille de Saint-Zano et se retournant vers la seconde femme, ils la coupèrent et lui dirent « Nous sommes une grande souffrance !» Puis ils brillèrent d'un éclat vermillon et la femme s'arracha une mèche de cheveux pendant que l'homme s'épluchait le nez.

0: Daniel Johnston et Jade Fair, It's Spooking, précédé d'un poème de Gisèle Brassinos, Une défense armée. Le cas de Gisèle Brassinos est assez particulier. En effet, cette dernière se met à écrire des poèmes dès l'âge de 13 ans, que son frère présentera au groupe surréaliste qui l'adoubera aussitôt. Elle publiera même son premier recueil à l'âge de 14 ans, une sauterelle arthritique, dont je vous conseille la lecture. Découvrons maintenant un autre poète surréaliste, Charles Duitz, qui se fera connaître plus tard avec des écrits de science-fiction. Pour l'heure, il a 17 ans et écrit de la poésie. Le poème en question s'appelle « La dangereuse et mutilée », un magnifique poème d'amour, plein de folie et de fantaisie. Vous êtes toujours sur Éphémère 89.1 et vous écoutez Naked City.
1: Sur tes pieds, comme des balcons de pierre, la bacchanale a rongé tes cheveux bruns. Ne désirant plus que tu sois l'altière pourriture comme une mousse ou un parasol de muscles sur ma bouche. Car tes gencives ont la peau noire et boréale, que tes dents roses meublent ainsi que des chaises, avec l'espoir de froisser quelques mortes qui ressemblent à une cheminée à aubépine et non aux tables brunes du crépuscule. Assurant que tu resteras toujours, ma grande neige pudibonde.
2: Maudite soit la main droite.
1: Maudite soit la main droite, pour qui tu n'es qu'une ampoule électrique crevée par le soleil. Maudite soit la main droite, celle qui caresse le cadran solaire de tes cheveux, celle qui te rend pareille aux chaleurs dangereuses, lorsque le pélican, ayant plu sur ton front comme un grand pavot blanc, cesse de changer l'atmosphère en cage d'or, où les oiseaux ne sont que des abat-jours, et essaient de pavoiser les yeux de ceux qui sont le monde, avec les impossibles cargaisons que l'océan apporte, parce que le pélican espère enfermer dans sa maison de plâtre, qu'on nomme le courant, les détours de l'allégresse. Maudite soit la main droite, qui défend la vue des tables lourdes d'orgueil penchées sur les hommes retombant dans leur cave et peignant leurs cheveux, pour y trouver les chardons jaunes d'une monnaie nouvelle. La main droite est celle qui flotte sur ton œil, maudite soit-elle, préférant annihiler l'abdomen que notre amour envisage, plutôt que d'être noir ou se mettre face à face avec les possibilités. Mais voilà que tu cherches une glace framboise sur la commode à poignée de cristal, où le soleil est caché
2: soit la main droite.
1: Et qu'on appelle la nuit.
0: Ton œil est l'énorme baignoire que peuplent ces murènes délicieuses aux Romains, qui les nourrissaient de la chair des esclaves. L'homme mange toujours l'homme, quel qu'il soit. Qu'on ne se détourne pas de moi qui aime franchement la chair humaine, surtout si c'est celle de la femme que j'ai aimée. Ne crains rien. Surtout si lorsque mon couteau trace des sillons sanglants, pareils aux nervures irrégulières de la feuille, ne crains rien. Je sais que je détruis celle que j'ai aimée. Mais serais-tu aussi magique que moi? Je n'ose pas te toucher. Si tu es le monde, je te hais. Puisque tu es le monde, je t'aime. Tes cheveux sont ces roues, qui chaque fois, revenant à leur point de départ, reviennent à cette danse que mimaient des matelots au fond du train, parmi les porte-manteaux de la mort un jour de mai. Cette danse se pratique seulement quand la peau de l'homme est noire, pour une saison, lorsque ses yeux sont des dents peintes, lorsque sa femme est aussi belle qu'un parasol à franges, lorsque la mer australe ouvre son gosier pour applaudir tes façons sur le sable, où ta peau se métamorphose en plumage et tes lèvres en crosse de fusil. Mais tu es néfaste, comme la chaleur que tu prônes. Tu trouves une lumière sous cette main que je maudis. Dans la pomme est une taverne, et les consommateurs sont des loups affublés d'accoutrements à boutons d'ivoire et porteurs autour de leur cou de ces colliers tressés de cheveux, figurant un acte absent en forme de carreau. Sache que tous tes attributs sont ceux de la main droite, qui t'insulteront un jour jusqu'à la mort. Et si tu la crains tellement, elle sera la seule femme que tu auras aimée de ta vie. Et le pélican battra des ailes en ouvrant les angoisses jaunes de son bec contre ce ciel qui sera toujours de cette même couleur de vieille joue et contre la montagne qui commencera sa symphonie de neige. Car ma damnation aura été inefficace. La lune et ce jour où les cartouches ont placé leur crachat d'argent, et où maintes fois j'ai été tué, parce que je croyais pouvoir éteindre ma détresse.
1: Pense à cette main qui, je te l'assure, désire que tu cesses de vivre, c'est-à-dire que tu l'abandonnes, pour devenir le charbon plein d'indifférence, à peine capable d'ouvrir dans la cheminée un incendie à front d'enfant.
2: Maudite soit la main droite.
1: Car cette main droite est celle des autres hommes. Quoique je sache qu'elle est aussi la mienne, et qu'elle est cette oreille d'éléphant qui éclipse le soleil et qui est blanche la nuit. Annonçant avec insolence cette vérité que je ne puis supporter, la nouveauté de ton regard.
0: La lune est ce mur où les cartouches ont placé leur crachat d'argent, et où maintes fois j'ai été tué, parce que je croyais pouvoir éteindre ma détresse, ne sachant pas les détours qui paraissaient toujours insignifiants, mais qui sont la main droite, en forme d'homme, avec sa bouche comme une boîte d'or, attachée par des fils de fer à ses oreilles nauséabondes, et qui danse de temps en temps sur la plateforme de ton cœur, tandis que je me balance caché dans les oripeaux verts et bleus, et les franges rouges et blanches accrochées aux platanes, impuissant, comme la bicyclette qui flirte avec le soleil. Annoncé par les grands perroquets, lorsque le crépuscule remue les chaises de l'horizon, la main droite et le crime caché dans un sac de cuir damasquiné, celle du chimiste, qui porte dans le petit pavillon noir de sa cervelle les fientes blanches des brebis que ses instruments métamorphosent en liqueur. Mais regarde la lune éclaire les sept monstres impassibles qui tournent comme des poisons dans un anneau d'océan, comme des meubles qui sont ou le monde reflété dans tes yeux, ou ta figure parée de rides blanches reflétée dans le monde. Et je vois que peut-être la main droite est notre vie.
2: Maudite soit la main droite.
0: Que ces phalanges sont ces maisons aux vitres ternes, où se mire une liberté concave. Peut-être que le soleil est-il la poignée de la porte du soleil. Et peut-être un jour, saurons-nous qui sont ces cinq oiseaux réunis, au-dessus de nos crânes, et qui se meuvent avec lenteur.
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0: Vous écoutez toujours Make It City, consacré cette semaine à la poésie adolescente, d'Arthur Rimbaud à Jean-Pierre Dupré, en passant par Charles Duhitz. Toutes ces plumes qui ont été mises à profit par leurs auteurs et autrices pour exprimer le trouble, la douleur, la colère, mais aussi l'amour, avec une langue tenant de la pyromanie. Nous allons maintenant poursuivre cette émission avec quelques poèmes de René Guicadou, un poète resté quelque peu méconnu et qui fut, pendant un moment, affilié au surréalisme. Sa poésie est généralement plutôt douce et tendre, mais il a su parfois se montrer plus corrosif, comme vous allez l'entendre maintenant, dans cet épisode de Naked City sur Radio Éphémère 89.1.
1: Au mur, la venaison des dernières nuits, des panoplies d'étoiles dérobées dans la plaine, de pleines besaces de brume. Je combine des révolutions jusqu'aux 6 heures de l'aube. Le premier coup de feu m'attire à la fenêtre, avec de gauche parole. Sur la neige, l'empreinte de grand fauve annonce de nouveaux drames. Je sais, de ce côté luisant de tes mains, les mouchoirs froissés du départ. Dans un jardin, le soleil vient boire à pas d'oiseau. Pour ne pas ébruiter ta fugue, il a sauté le mur de franc matin avec une corde à bœuf. Je ne l'ai reconnu qu'à sa demande. Ton image me décalquait les yeux. Dans ta chambre, il ne reste plus que les rouages des accès du sommeil. Les lettres à Dieu que j'avais commencées quand l'amour est venu décolorer ton visage. Je me surprends à songer aux aurores blanchisseuses qui décrassent tout mon travail de la nuit et le mettent à sécher sur le seuil de la porte. Ces femmes ont des grands yeux dans les yeux, des oiseaux migrateurs en partance, l'absolution des fautes graves. Oh, regardez la lampe s'enfoncer dans la table, écoutez le silence broyer ses doigts.

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0: Bikini Kill, suivi de The Ramones. Vous êtes bien sur Radio Éphémère 89.1 pour cet épisode de Naked City, consacré aux poètes précoces. Avant de nous quitter, je voudrais que nous écoutions deux derniers poèmes. Le premier est un poème de Jean-Pierre Dupré, encore, dédié à Arthur Rimbaud. Ce poème s'appelle Médiateur. Il a été écrit à 16 ou 17 ans encore. Le second est justement un poème d'Arthur Rimbaud. Peut-être un des poèmes les plus compliqués qu'il ait jamais écrit. Voyelle. C'est également un poème insolent, vantant les pouvoirs du poète. On se retrouve juste après pour se dire au revoir. Vous êtes sur Radio Éphémère, Naked City, Special Teenagers.
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2: je t'ai rencontré,
1: éternel compagnon.
2: Tes mains avaient le dynamisme,
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2: Ta poitrine, violon sonore,
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des puanteurs cruelles. Golfe d'ombre, eux, candeur des vapeurs et des dentes, lance des glacés fiers, rois blancs, frissons nobels. I, pourpre, sans cracher, rire des lèvres belles, dans la colère ou les ivresses pénitentes. U, cycle, vibrement divin des mers virides, paix des pâtis semées d'animaux, paix des rides, que l'alchimie imprime au grand front stuvilleux. Ô, suprême clairon, plein d'estrideurs étranges, silence traversé des mondes et des anges. Ô, l'oméga, rayon violet de ses

Et voilà, la boum triste des teenagers poètes touche désormais à sa fin. Nous avons pu écouter des textes d'Arthur Rimbaud, de Jean-Pierre Dupré, de Gisèle Prasinos et de René Guicadou. Je tiens à remercier Céline, Laurence, Cathy, Ben et Benjamin pour leur participation. Je tiens également à dédier cette émission à deux de mes anciens élèves qui me font le bonheur de suivre l'émission toutes les deux semaines. Spéciale dédicace donc au lycée Henri Matisse de Cugnot. Pour notre part, nous nous retrouvons dans deux semaines autour d'un nouveau thème, d'un nouvel auteur ou d'une nouvelle autrice. D'ici là, je vous laisse avec un slow ô combien triste et vous souhaite une bonne soirée sur Éphémère. À bientôt.

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Bonsoir à toutes et à tous. On est jeudi, les 22h passées, heure française, sur le canal 7 de DAB+, ou sur le streaming internet de Radio Éphémère. C'est l'heure de Mirage, l'univers des musiques parallèles, l'émission de la musique électronique, mais pas que. Et bienvenue à tous ceux et celles qui nous rejoignent et qui nous écoutent de par le monde, ou en direct, ou avec les replays. Alors ce soir, on passera 4 morceaux de Earthshine, le nouvel album d'Eric Wello, et un long morceau de Structure for Interdimensional Transfer, le dernier album de Paul Ellis.

On découvrira également Oscillation de Lightwave de leur dernier album Climatic Changes, ainsi que Passing Through de Reinhard Wurr de son nouvel album Aftertide. Bien évidemment, quelques classiques sont au rendez-vous avec Bernd Kistenmacher, Tangerine Dream, Michel Hanik, sans oublier une nouvelle session inédite exclusive de E.ON de Jean-Michel Jarre. Oui, il y a de la bonne physique ce soir.

Je suis Dark Lion, votre guide pour ce voyage musical sans Sir Benoît. Oui, le chevalier Déon, il est reparti aller dégommer des piétons avec son bus. C'est pour ça qu'il doit être en forme demain, donc il pionce.

Bernard Kistenmacher avec un extrait de Music from Outer Space Part 2, extrait donc de l'album Music from Outer Space. Bernard Kistenmacher, vous le connaissez, c'est les Allemands, et sa musique essentiellement Berlin School, très très fortement inspirée de Klaus Schulze. Vous avez pu vous en rendre compte avec ce morceau qui franchement est ni plus ni moins que le style schulzien. Il a même utilisé le Big Moog de Schulze pour le concert de Dresden, ça c'était dans les années 80 où se produisait justement Klaus Schulze dans le même festival. Allez, on continue tout de suite, on enchaîne direction l'Afrique du Sud à l'écoute de Reinhard Bourg.

Reinhard Bourg avec Passing Through. C'est extrait de son nouvel album Aftertide. Reinhard Bourg, il est sud-africain, il est multi-instrumentiste. Quand on voit son set, bah, il y a un clavier, il y a une guitare, il y a un violoncelle, il y a quelques instruments avant, un petit peu de percus, enfin il y a de tout. Mais il utilise donc la technique de boucle qu'il enregistre direct en live pour ensuite en rajouter. Les boucles, il les rajoute, il s'empile, il les fait intervenir ou il les mute, enfin voilà, tout ça en live pour jouer par-dessus dans ses prestations live. Ses albums sont plus construits, comme celui qui vient de sortir son dernier album il y a quelques jours de ça, Aftertide. Allez, on continue tout ça, direction la Biélorussie pour écouter BFG.

BSJ avec un extrait de Mountain Ridge. BSJ, c'est le Biélorusse Boris Zostaniak, qui se fait appeler également Boris Sagré. Vous le connaissez, sa musique est essentiellement Berlin School et ambiante. Il se produit donc sous plusieurs noms, comme BSJ certes, mais SBJ également et Boris SJ. Il y a de nombreux albums qui sont parus depuis déjà une dizaine d'années, un peu plus même. Je vous invite à les écouter. Allez, on continue tout de suite. Là, on retourne en France pour écouter Lightwave.

Lightwave avec Oscillation, extrait de Climatic Changes. Lightwave, c'est le groupe français qui est formé en ce moment de Christian Wittmann et Christophe Arbonnier pour une musique essentiellement ambiante avec des sonorités très discrètes. Et il avait été créé par un troisième musicien qui était Serge Leroy, qui était l'architecte des parties séquencées à cette époque-là, parce qu'il y avait pas mal de séquences qui étaient présentes dans leur musique au début de leur carrière. Le groupe s'est après a continué avec Christian Wittmann et Christophe Barbonnier avec un passage de Paul Haslinger, Alex Tanger and Dream à un moment donné. Allez, on continue tout de suite. On est arrivé à notre petite incursion dans la musique concrète, la musique électroacoustique. Ce soir, il s'agit de Scarabs.

Scarabge, avec un extrait de Nos Yeux, tiré de l'album Bande Essai 2011-2019, une compilation du GRM, regroupant de nouveaux artistes d'horizons divers et surtout de la nouvelle génération du genre justement musique concrète et musique électroacoustique. Allez, on continue tout de suite. Et si on se faisait un petit classique signé Michel Hönig.

Michel Hoenig avec Sun and Moon, extrait de l'album Departure from the Northern Wasteland. Sun and Moon, un morceau que je vous ai déjà passé une ou deux fois déjà. Mais bon, ce morceau, il est quand même sacrément bon. Michel Hoenig, il est allemand. Departure from the Northern Wasteland, c'est son premier album solo, c'était en 78. Il est issu du groupe Agitation Free, puis il a été avec Tangerine Dream pour la tournée australienne de 75 et le fameux concert de Londres qui a tout de suite suivi. Puis ensuite, elle a été en duo avec Klaus Schulze, ça a été rapide. Et puis, il a signé de nombreuses BO par la suite dans les films, les séries télé. Il a quand même une sacrée carrière filmique de ce côté-là. Allez, on continue tout de suite direction l'Italie à la rencontre d'Heavy Estate.

Eh bien, State avec Pronounce Part One, un morceau qui est sorti il y a quelques jours de ça. Eh bien, State, c'est italien. Ici, la base stylique est plutôt Berlin School. Ben, il dérive parfois dans des albums plus électro actuels, voire même carrément techno trance. Il c'est variable suivant son humeur. Et ici, c'est quand même assez Berlin School. Allez, on continue tout de suite. Retour en France, cette fois-ci en compagnie de Jesse Mac.

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1: Oui, il est 23h10 passé sur Radio FMR, Canal 7C de la DAB+, ou sur les streamings internet de la radio. C'est toujours Mirage, l'univers des musiques parallèles. Et nous venions tout juste d'écouter Jesse Mac avec Pacific Night, extrait de l'album Dangerous Woman. Jesse Mac, c'est le français, vous le connaissez maintenant. Il fait essentiellement de la synthwave parce qu'il compose surtout avec de la nostalgie de ce qu'elle a marqué pendant son enfance. Allez, on continue tout de suite, direction les USA, en compagnie de Dan J. Schulte.

J. Schulte avec Tangerine Twilight, extrait de l'album March 1989. Dan J. Schulte est américain, sa musique oscille entre des parties structurées et de l'ambiance américaine. Voilà, après, et des fois, ça ne l'empêche pas de repomper carrément du Tangerine Dream. Vous avez pu vous en rendre compte avec ce morceau-là, puisque c'est pas pour rien qu'il l'appelle Tangerine Twilight. Allez, on continue tout de suite direction l'Allemagne de nouveau avec Orchestra of Electric Space Jazz.

Donc l'histoire de Electric Space Jazz avec Crazy Pictorius, c'est un morceau qui est sorti il y a quelques jours de ça. L'orchestre of Electric Space Jazz, c'est l'allemand Peter Pasch qui officie sous le nom de Doc Fritz. Sa musique est très typée années 80, notamment dans les sons qu'il utilise. Allez, on continue tout de suite, on reste en Allemagne, cette fois-ci en compagnie de Volker Langhoff.

Michel Karlankov avec Sound Liturgy, extrait de l'album Sound Chapel. Volker Lankov, il est allemand, il est percussionniste à la base, il a pas mal travaillé d'ailleurs de nombreux musiciens, et sa musique en solo, bah, essentiellement donc électronique, avec des ambiances assez, des musiques assez ambiantes, un peu expérimentales, mais comme vous avez pu vous en rendre compte, un petit peu de percussion qui pourrait rappeler un peu le côté world music. Allez, on continue tout de suite, retour en France, cette fois-ci en compagnie de Terre Sauvage.

Terre Sauvage avec Souls, c'est un morceau qui est sorti il y a quelques jours de ça. Terre Sauvage, les Français s'appellent Alexandre Cartier, la musique est plutôt variée, allant de l'ambiante à des choses plus structurées, mais calmes, mais parfois aussi certains morceaux sont plus séquencés. Allez, on continue tout de suite, on survole l'Atlantique pour aller aux USA à la rencontre de Dionysov.

Dionysos avec Meteor Rain, extrait de l'album Space Trip. Dionysos, il est américain, il est multi-instrumentiste, il est également manager du label Cheetah Records. Sa musique est essentiellement ambiante avec des influences Parkour World, et ici on est quand même un peu plus dans la Berlin School. Allez, on continue tout de suite justement avec de la Berlin School pur jus néerlandaise avec D-Time.

D-Time avec After the Last Hour, extrait de l'album A Gradual Return. D-Time, vous le connaissez, c'est le néerlandais Mark Schipper. Sa musique est essentiellement Berlin School et comme sa manière de faire.

0: Ouais, Giacchino avec Possession is Nine, Tenth of a Brawl. C'est extrait de la BO de Spider-Man Brand New Day. Michael Giacchino, c'est le compositeur américain qui a de nombreuses BO à son actif. Il se fait connaître d'ailleurs avec la BO du film d'animation Les Indestructibles. Il signe depuis de nombreuses musiques pour les films notamment du Marvel Cinematic Universe, dont le fameux jingle du MCU qui commence tous les films, c'est lui qui l'a composé. Et il réalise même le spécial Werewolf by Night, voilà, il est même réalisateur. Alors Spider-Man Brand New Day est sorti en juillet et il fait un carton quant à la BO, qui était sortie en digital à l'époque. Elle vient tout juste de sortir, il y a 2-3 jours de ça, en support physique, donc en vinyle et en CD. Allez, on continue tout de suite avec l'exploit qui aurait dû être fait en direct par le Chevalier Déon, mais il a repris du service en tant que dégommeur de piétons avec son bus, donc il pionce en ce moment. Donc c'est moi qui m'y colle pour la session Éon de Jean-Michel Jarre.
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Chambre Chajar avec une nouvelle session et une session inédite, unique, et donc de ce fait exclusive pour Mirage et Radio FMR. C'est tout simplement parce que c'est une appli pour iOS et Mac, un algorithme qui choisit 4 à 6 samples qui sont créés par Jean-Michel Jarre sur les 9 heures de samples qu'il a créés et fournis. Les samples ne font que quelques secondes, donc vous imaginez le nombre de fichiers différents que ça fait. Ces samples sont classés évidemment par séquence, percussion, phrase musicale, accord, ambiance et même bruitage. Et donc ces 4 à 6 samples qui sont choisis, ils le sont aléatoirement. Puis après ils sont mixés une fois qu'ils étaient traités séparément avec des effets qui là aussi ont été choisis aléatoirement. Ce qui fait que la combinaison, elle est infinie. Chaque fois qu'on lance une session Ion, on ne sait pas sur quoi on va tomber, c'est constamment différent. Même si on retrouve des fois des motifs qu'on a déjà entendus, comme le fameux violoncelle qu'on a entendu au début, ou plutôt une contrebasse qu'on a entendu au tout début. Allez, on continue tout de suite. Maintenant, on arrive à ce que l'on met en avant. Il y a quelques jours, Paul Ellis a sorti son nouvel album Structures for Interdimensional Transfer. Je vous invite à écouter un extrait tout de suite.